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super bon mardi soir à vous. C'est Jason, je suis là jusqu'à minuit. Je veux en profiter pour saluer toute l'équipe du magasin Art à Lac-Mégantic, bien branché chez nous. 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

super bon mardi soir à vous. C'est Jason, je suis là jusqu'à minuit. 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
4: Une autre journée qui débute au son de la meilleure musique New Country sur le territoire de la MRC du Granit. Alors, comment allez-vous ce matin? Oh, tout un changement de température comparé à hier matin. C'est vraiment très, très, très confortable. Pour le mois de septembre, on le prend et on dit absolument rien. On dit merci, Dame Nature. Et moi, je vous dis merci d'être du rendez-vous en ce milieu de semaine avec, bien sûr, le réveil, votre réveil préféré, le Country Club. Et Danny Côté qui est en place, côté animation. Eh bien, ça, pour les six prochaines heures. Et ce matin, je vais avoir de la belle visite. On va leur parler à quelques heures avant qu'ils prennent l'avion pour se rendre à Saskatoon, le Blue Ridge Band. À 7h45 et à 8h15 également, je pique une jasette au chanteur Fred Dionne. Donc aujourd'hui, mercredi à Mégantic, notre mercredi va se passer avec un ciel généralement nuageux, avec un maximum de 22, midex 27. Toujours la présence de nuages pour ce soir et cette nuit avec 13. La présence de nuages pour demain avec 22, midex 28. Vendredi, soleil avec 17 et pour samedi, on prévoit du soleil avec 18 et présentement bien en direct du studio Entrepôt Plancher Design et membre du réseau d'éco-surface à Nantes. Alors ce matin, le mercure indique présentement bien 14. C'est vraiment confortable comparé à hier matin. Une chante, ça valait la peine. Voici maintenant Phil G. Smith au nouveau 106.7.

Soyez-y à tantôt entre midi et 13h pour le lunch 100% Québec avec mon collègue Sylvain Caron. Donc, il vous propose que le meilleur de la musique New Country 100% de chez nous. Et les artistes qui vont chanter dans quelques secondes, eux, seront de passage eh bien ce vendredi à Saint-Laurent-de-l'Île-d'Orléans. Et par la suite, autre passage sur une scène, ça va se faire aussi samedi. Un passage du côté de Montmagny. Alors, voici un de leurs grands succès en carrière, Nirvana. Place à la musique des deux frères à Hit Country.

0: On vit ensemble la belle vibe New Country déjà en ce milieu de semaine. Ça passait tellement et tellement trop vite le temps avec les deux frères qui étaient en vedette. Avis à tous les fans du Canadien de Montréal. Eh bien, Ivan Demedov et Alex Newhook vous donnent rendez-vous au pub, bien sûr, pour une grande séance d'autographes dans la grande métropole Cancan. Mais ça va se faire le 11 octobre prochain et ça va se faire cette grande séance d'autographes-là dans un magasin spécialisé dans la vente d'articles de collection et de souvenirs sportifs haut de gamme. Et je pense qu'ils vont faire la pièce et pas à peu près, en recevant bien sûr Ivan Demedov et Alex Newhook, comme je vous disais, le 11 octobre à l'entreprise suivante, Memory Ball Authentic à Montréal. Donc, pour avoir de plus amples détails, abonne-toi à leurs réseaux sociaux et bien sûr, va faire la rencontre de tes joueurs de hockey préférés du Canadien le 11 octobre à l'entreprise Memory Ball Authentic à Montréal le 11 octobre prochain. Une belle invitation de ta radio préférée et country. Et je peux te dire une chose, t'as fait le bon choix ce matin. Voici Gabriel Fredette avec Le Bon Choix.
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Salutations, vœux d'anniversaire ou encore demande spéciale ou encore je compile également votre choix pour le top 6 à 6 que j'anime ce soir à compter de 18h. Donc voici le seul numéro à composer pour entrer en contact avec votre animateur. Voilà, oui, téléphone ou encore texto 873-300-9570. C'est toujours bien plaisant d'échanger avec vous autres, soit que vous soyez du côté du Saguenay, de la Beauce, du centre du Québec, de Lac-Mégantic ou encore partout à travers le monde, via notre site internet, le hitcountry.com. Donc, aucune gêne à y avoir. Faites-moi part de votre choix. Également encore de vos salutations, encore un vœu d'anniversaire. Elle nous chante sur la même page. Voici maintenant Sandrine Hébert à la vibe New Country.

0: Il sera en performance, eh bien, ce samedi à la 58e édition du Festival Western de Saint-Tite. Alors, avis à tous les fans, Gab Forêt qui a chanté toujours mieux en solo. Et cette chanson, bien, se retrouve sur son premier album en carrière. Avis à tous les fans de Kenny Chesney qui va partir en grande tournée l'année prochaine avec son tout nouveau spectacle Original Vibe Room Tour 2027. Avec en plus, il mène avec lui dans ses bagages pour assumer ses premières parties. Entre autres, il a fait appel au service d'artistes que vous connaissez bien ici à la Vibe New Country, comme par exemple Eric Church, Sheryl Crow, Grellin James, donc pas mal de dates à son agenda. En plus, il sera de retour en passant à Kenny Chesney en résidence permanente à Las Vegas, eh bien, au mois de mai prochain. Là, tu te dis, hey, pourrons-nous le voir peut-être ici au Québec en 2027? Hey, ce serait vraiment malade quand même de le voir là, avec ses belles chansons remplies de soleil. Alors, on aimerait bien ça, on lance ça dans l'air. Qui sait, la vie nous réserve de bien belles surprises. Donc, voilà pour les plus récents détails pour la prochaine tournée de Eric Church, qui va commencer, je vous rappelle, à compter du mois d'avril 2027. On s'informe avec les actualités Arsenal Média et au détour d'une chante Saïra, Jonathan Hood sera en vedette.
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5: Bon mercredi, ici Louis-Philippe Arnoirel. La chef caquiste Christine Fréchette a encaissé les attaques au premier débat des chefs lors du face-à-face de TVA hier soir. Le chef péquiste Paul-Saint-Pierre Plamondon et le chef libéral Charles Milliard ont attaqué le bilan économique de la CAQ, l'accusant d'avoir gaspillé les fonds publics. La première ministre sortante a défendu son équipe renouvelée et a promis de la stabilité, de la prévisibilité et pas de référendum. La santé, le coût de la vie, la souveraineté et le français ont aussi dominé les échanges entre les cinq chefs. Un deuxième débat sera diffusé à nouveau ce soir et le dernier aura lieu le 23 septembre à Radio-Canada. La présidente de la Commission européenne, Ursula von der Leyen, affirme que l'Europe souhaite que le Canada devienne un membre associé de l'Union européenne. Madame von der Leyen a fait cette déclaration lors de son discours annuel sur l'état de l'Union au Parlement européen, alors que le premier ministre Mark Carney était dans l'auditoire. Pendant son allocution, Madame von der Leyen a fait savoir que le Canada et l'Europe doivent repenser de toute urgence leur partenariat et aller au-delà d'un simple accord de libre-échange. S'adressant directement à M. Carney, elle a ensuite mentionné qu'elle aimerait travailler avec lui pour ouvrir la voie au Canada afin qu'il devienne le premier membre associé de l'Union européenne. Et pour terminer, de retour au pays, l'ancien premier ministre du Canada, Stephen Harper, approuve la décision de Mark Carney de s'être retiré des négociations commerciales avec les États-Unis. Lors de son discours de clôture au Sommet canadien de l'investissement hier, M. Harper a affirmé que, bien que c'était un choix difficile, il était nécessaire puisque le Canada doit réduire sa dépendance aux États-Unis. Selon l'ancien chef conservateur, ce sera une opportunité pour le Canada de redécouvrir un programme à long terme pour la prospérité économique. Il a affirmé que le Canada ne pouvait pas laisser l'administration du président américain Donald Trump vider sa capacité industrielle de sa substance. C'est ce qui complète vos actualités Arsenal Média. Passez une bonne journée sur nos ondes.
0: Notre mercredi va se passer avec un ciel généralement nuageux avec un maximum de 22, midex 27. Toujours la présence de nuages pour ce soir et cette nuit avec 13. On garde les nuages avec nous autres pour demain avec 22, midex 28. Soleil pour vendredi 17 et pour samedi également soleil avec 18. 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Alors ce matin, le mercure indique présentement 14.
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1: C'est tellement plaisant de vous à savoir là, jour après jour, à commencer votre journée avec moi, bien sûr, en animant le Country Club. Donc, salutations à Mireille Camiré qui m'a texté au 873-300-95-70. Également aussi, salutations à Sébastien Plamondon également, qui est toujours un fidèle du Country Club. Et à vous tous et toutes également, qui êtes des fidèles à travers la province, à nos quatre fréquences. Alors, et quel bonheur de vous savoir là. C'est un privilège de me laisser une place de choix dans votre quotidien qui va tellement et tellement vite. Et toi qui es présentement sur les routes de la province, je te dédie la prochaine chanson, peut-être même que tu l'utilises souvent pour tes déplacements, le fameux Cruise Control, hein, pour pas avoir des billets de contravention et participer en plus au Party Noël des policiers et policières du Québec. On veut pas ça. Non, vraiment pas. Voici Doug Saint-Louis. 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

De retour pour une 37e année consécutive, le Club des pompiers de Mégantic organise une importante vente de pommes ce samedi 19 septembre à compter de 7h30. À quel endroit? Ben, ça va se passer sur le coin de la rue à Gendreau et Laval, ici à Mégantic. Là, tu te dis, ben là, qu'est-ce qu'on va faire avec l'argent des pommes qu'on va vendre pour cette journée bien spéciale organisée par les pompiers? Ben, bien sûr, ça va servir à faire l'acquisition d'équipements de sauvetage, des milieux routiers, nautiques, forestiers, bien sûr, d'autres services d'urgence qu'on a toujours bien besoin, auxquels on n'a pas toujours les sous escomptés pour en faire l'achat. Donc, soyez quand même généreux pour savourer de bonnes pommes de la région, en plus pour une bonne cause. Donc, ça se passe, je vous rappelle, cette grande vente de pommes annuelle du Club des pompiers de Mégantic. Ça se passe ce samedi 19 septembre dès 7h30 à l'intersection de la rue Gendreau et Laval. Alors, on compte sur votre grande participation. Une bonne pomme de chez nous à ce temps-ci de l'année. Une bonne pomme croquante et juteuse. Ah, c'est tellement bon! Ça ouvre tellement l'appétit. En plus. Elle nous chante maintenant Premier Rodéo. Voici Laurent Saint-Martin et Adamo au Nouveau 106.7.

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0: C'est son hit des dernières semaines parce que cette semaine, elle a lancé une toute nouvelle chanson qui a pour titre Rouler, auteur, compositrice, interprète, faisant partie de la relève country. Alors, c'est Megan Bell qui a chanté Roméo, un petit tournant également davantage, beaucoup plus country maintenant. Dans sa musicalité, elle prend vraiment de l'assurance dans le domaine. Donc, elle prépare aussi un mini EP pour les prochaines semaines. Une artiste à découvrir en passant sur toutes les bonnes plateformes. Alors, allez vous procurer sa musique. Un nom à retenir, je vous le répète, Megan Lebel. Bon, un mercredi à matin, tellement content de vous à savoir là. À venir dans quelques secondes, un de ses premiers succès en carrière, celui qui a mis au monde et ça au Québec, le country urbain. Ah, un peu l'équivalent du Sam Hunt du Québec. Donc voilà, c'est Vince Lemire qui s'amène au détour avec, entre autres, Vieux Bokeh.
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0: Je ne sais pas si vous le suivez pas mal sur les réseaux sociaux. William Cloutier, il a fait un détour par le Country Club du Festival Western de Sainte-Tite samedi dernier parce qu'il y avait un grand rassemblement d'adeptes de la danse en ligne au Country Club. C'est l'aréna de Sainte-Tite, là. Il y avait plus de 1000 adeptes de la danse en ligne réunis en même temps pour exercer, bien sûr, une belle chorégraphie. Là, il y avait, bien sûr, la présence de William Cloutier pour voir comment ça s'est passé avec, bien sûr, l'apprentissage de la chorégraphie Where Heart Belong de ses chansons, justement de la chanson qu'on s'est offert. Et c'était vraiment beau d'entendre la réaction de William en disant « Hey, my God, ça a comme pas de bon sens ». Il ne s'attendait jamais à savoir un tel engouement envers sa chanson collaboration avec Zach et Chico. Donc, ça lui donne le goût d'en faire d'autres comme ça dans le domaine de la pop country. Et bien sûr, William Cloutier qui a chanté au courant des derniers instants. Il sera avec moi au bout du fil juste avant son départ pour Saskatoon tantôt à 8h15. Voici Fred Dionne avec « Dernier coucher » à la vibe « New Country ».
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1: La guerre des côtes du dimanche soir va reprendre sa place. Ben oui, en fin de semaine, avec le retour ce dimanche de Tout le monde en parle avec Guy Lepage. En plus, bien, dimanche soir dernier, c'était le retour pour la saison numéro 6 de l'émission par excellence Le Chanteur Masqué, animé par Sébastien Benoît. Donc, les premiers rapports sont maintenant sortis pour la première de cette saison numéro 6. Alors, dimanche soir dernier, c'est bien sûr la grande émission gagnante du dimanche, avec 1,2 million de gens qui ont regardé la grande première de la saison numéro 6. Une baisse comparée à la saison numéro 5, à pareille date, auquel il y avait quand même 1,4 million. Alors, quand même, pour ce qui est maintenant du gala des Prix Gémeaux, c'est quand même bien performé, avec 785 000 gens qui ont regardé bien sûr cette remise qui récompense le monde télévisuel québécois. Donc voici l'émission gagnante du dernier dimanche, Le Chanteur Masqué. Quelques messages et au détour, les actualités Arsenal Média.
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2: Bon mercredi, ici Louis-Philippe Arnois Harel. La chef caquiste Christine Fréchette a encaissé les attaques au premier débat des chefs lors du face-à-face de TVA hier soir. Le chef péquiste Paul-Saint-Pierre Plamondon et le chef libéral Charles Milliard ont attaqué le bilan économique de la CAQ, l'accusant d'avoir gaspillé les fonds publics. La première ministre sortante a défendu son équipe renouvelée et a promis de la stabilité, de la prévisibilité et pas de référendum. La santé, le coût de la vie, la souveraineté et le français ont aussi dominé les échanges entre les cinq chefs. Un deuxième débat sera diffusé à nouveau ce soir et le dernier aura lieu le 23 septembre à Radio-Canada. La présidente de la Commission européenne, Ursula von der Leyen, affirme que l'Europe souhaite que le Canada devienne un membre associé de l'Union européenne. Madame von der Leyen a fait cette déclaration lors de son discours annuel sur l'état de l'Union au Parlement européen, alors que le premier ministre Mark Carney était dans l'auditoire. Pendant son allocution, Madame von der Leyen a fait savoir que le Canada et l'Europe doivent repenser de toute urgence leur partenariat et aller au-delà d'un simple accord de libre-échange. S'adressant directement à M. Carney, elle a ensuite mentionné qu'elle aimerait travailler avec lui pour ouvrir la voie au Canada afin qu'il devienne le premier membre associé de l'Union européenne. Et pour terminer, de retour au pays, l'ancien premier ministre du Canada, Stephen Harper, approuve la décision de Mark Carney de s'être retiré des négociations commerciales avec les États-Unis. Lors de son discours de clôture au sommet canadien de l'investissement hier, M. Harper a affirmé que, bien que c'était un choix difficile, il était nécessaire puisque le Canada doit réduire sa dépendance aux États-Unis. Selon l'ancien chef conservateur, ce sera une opportunité pour le Canada de redécouvrir un programme à long terme pour la prospérité économique. Il a affirmé que le Canada ne pouvait pas laisser l'administration du président américain Donald Trump vider sa capacité industrielle de sa substance. C'est ce qui complète vos actualités Arsenal Média. Passez une bonne journée sur nos ondes.
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5: C'est mercredi matin, t'es de bonne humeur, t'es en pleine forme. Salutations vous autres qui êtes présentement bien en mode travail. Vous êtes présentement sur la route. La prudence et la patience est de mise. Ou encore, vous êtes présentement bien en jour de congé. Merci beaucoup de me faire une place de choix dans votre quotidien. Alors, au tout nouveau 106.7 et Country. Danny Côté qui est en place avec grand bonheur jusqu'à midi à surveiller dans une quinzaine de minutes. On va jaser avec Fred et Diane avant son départ pour l'Ouest canadien. Aussi, je vais vous jaser entre autres du spectacle musical Évangeline. On va revenir aussi sur le box-office de la dernière fin de semaine au Québec. Également des nouvelles concernant le chanteur américain Jordan Davis. Donc, notre mercredi va se passer avec un ciel généralement nuageux en mégantique avec 22 Midex 27. La présence de nuages pour ce soir et cette nuit avec 13. Demain, toujours, la présence de nuages avec 22 Midex 28. Retour du soleil chez nous. Oh, que ça va faire du bien, ça. Vendredi et samedi, deux belles journées sous soleil d'après les prévisions d'Environnement Canada avec des maximums de 18 et de 17 et présentement bien en direct du studio Entrepôt Plancher Design, membre du réseau d'éco-surface à Nantes. Alors ce matin, le mercure est toujours stable à 14. Il nous chante Hands Up. Voici Jelly Roll.

plein meilleur du New Country, ben c'est chez nous que vous l'entendez 24 heures sur 24, 7 jours sur 7 avec Luke Bryan, avec Sainz, et c'est à compter de ce vendredi qu'il va nous proposer son 9e album en carrière. Oh! En tout cas, là, il met quand même la barre assez haute avec justement ce premier extrait. À venir, entrevue avec Fred Dionne, le temps d'écouter Luke Combs.

0: C'est votre Country Club à la plus belle des radios jusqu'à 9h avec Danny Côté. Et là, ben l'artiste que j'ai présentement au bout du fil ce matin, il a connu une très, très belle année jusqu'à maintenant en 2026. C'est pas terminé pour lui. Il y a plein de belles choses à vous annoncer ce matin. Alors, on prend de ses nouvelles dans le Country Club. J'ai au bout du fil Fred Dionne. Bon matin, Fred.
1: Bon matin, Danny.
0: T'es de bonne humeur et en pleine forme?
1: Ben, mais en toujours.
0: Excellent. Et là, on va faire un petit retour de ton été côté spectacle à travers le Québec. Ça a très, très bien été pour toi quand même.
1: Ah, vraiment. Écoute, on s'est promené d'un bord puis de l'autre avec le band. Ça a été, ça a été fou pour vrai. Ça m'a fait du bien de voir le monde d'un bord puis de l'autre du Québec cette année.
0: Et là, d'avoir également que les gens connaissent de plus en plus tes chansons, de les voir qui fredonnent en même temps que toi, que tu excelles sur la scène, chanter tes chansons, comment tu te sens?
1: Ben, écoute, je trouve que c'est une belle étape, tu sais. On voit, moi, à chaque année, je pousse la machine pour développer mon projet, puis tout ça, puis là, de voir que, justement, ben, ça fait des petits, puis les gens connaissent les tunes, puis se mettent à chanter, ben, c'est une belle fierté pour moi, puis ça fait que le party lève encore plus à chaque fois, puis que les gens participent, fait que c'est trippant.
0: Ben oui, tout à fait. Mais également aussi, ce matin, on était au bout du fil pour me parler, entre autres, de ta nomination pour les CCMA Awards dans la catégorie artiste francophone de l'année. Comment t'as perçu ça, cette belle nomination-là?
1: Ben, ça aussi, écoute, c'est une belle tape dans le dos. Tu sais, j'avais été nommé l'année passée, déjà j'étais vraiment agréablement surpris. Puis là, d'être nommé cette année encore une fois, ben je suis comme Colin, c'est vraiment encourageant, puis c'est motivant de continuer, puis de travailler encore plus fort pour que les gens continuent à me découvrir, puis écoutent mes tunes, tu sais.
0: Ben oui, parce que t'es quand même en terrain connu dans ce coin-là, parce qu'au courant de la dernière année également, t'as fait des spectacles là-bas.
1: Ben écoute, j'ai commencé. En fait, l'année passée, on avait fait justement un showcase dans l'Ouest, puis on a commencé à placer nos pions un peu, mais là, c'est vraiment cette année, là, c'est la semaine prochaine que je commence vraiment une première tournée dans l'Ouest.
0: Ben oui, comment ça va se passer? Tu présentes tes chansons francophones là-bas?
1: Exactement. Écoute, on vise, on cible les communautés francophones, c'est plus une petite tournée de 5 dates là, total. Fait que c'est du développement, on s'en va rencontrer les gens là-bas, puis j'avais eu la chance de faire un showcase l'année passée dans le cadre des 6e justement, puis il y avait du monde, puis les gens justement connaissaient les tunes, ils chantaient avec moi, tout ça, fait que je me dis, ben regarde, alors, il y a clairement quelque chose à développer là-bas, puis c'est un premier essai, fait que j'ai bien hâte d'aller voir ce que ça donne.
0: Ben oui, puis là tu leur parles en anglais ou tu leur parles en français?
1: Je leur parle en français, c'est vraiment ça l'objectif, c'est d'aller rencontrer les francophones.
0: OK.
1: Parce que moi, je me suis rendu compte qu'il y en a plusieurs francophones. T'sais, on le savait, on se fait souvent dire que les francophones sont pas juste au Québec.
0: Non.
1: Ça a été vraiment, j'ai vraiment été impressionné de voir, OK, il y en a pas juste un peu, là. Il y en a plusieurs des francophones dans l'Ouest. Fait que ça vaut la peine. Puis eux autres, ils ont soif, puis ils ont envie d'avoir de la culture en français, puis des artistes qui viennent les voir aussi. Là.
0: Wow. Donc là, également, côté projet pour les prochaines semaines, les prochains mois, c'est quoi? Qu'est-ce que tu as sur la table?
1: Ben écoute, bon, en plus des spectacles, parce que c'est ma tournée en salle qui est recommencée.
0: Oui, c'est vrai!
1: Encore un petit peu partout. Il reste plusieurs dates là avant d'ici l'été prochain, on continue à se promener. Mais en travers ça, moi je suis en studio. Là, on travaille sur de la nouvelle musique en ce moment, fait que on prépare tranquillement le troisième album.
0: Parce que je sais que tu sais, au courant des dernières semaines quand même, ou même des courants des derniers mois, t'as fait quand même beaucoup de premières parties, entre autres des shows de Matt Lang.
1: Ouais, exact. Ça a été beaucoup ça dans les dernières années. C'est le même que je me suis fait connaître en gros, là, ça plus la radio, ça a été vraiment ça mon parcours.
0: Et là maintenant, de partir avec ton propre spectacle solo en salle de spectacle à travers le Québec, comment tu te sens?
1: Ouais, ben je trouve ça magique parce que justement, c'est vraiment une étape, la suite logique, parce que je me suis fait découvrir. Bon, au départ, je m'étais fait connaître en première partie de Deux Frères.
0: Oui.
1: Et ça, j'ai fait les premières parties de Matt Lang pendant 3 ans. Puis là maintenant, de partir avec mon band à moi, mon show à moi. Dans les salles partout au Québec, ben là, c'est une belle façon de prendre mon envol puis justement de continuer à développer mon projet. Je pense que je t'ai rendu là de faire en sorte que les gens m'entendent en band, vraiment avec ma signature complète. Là,
0: si oui. Et c'est vraiment un show à voir pour t'avoir vu à quelques reprises, t'avoir présenté également dans plusieurs festivals au courant des dernières années. T'es vraiment un artiste incroyable sur scène, t'as vraiment une énergie débordante. Alors, c'est un show à voir, Fred et Dionne, sur une scène partout au Québec. Là. Vous serez vraiment pas déçus.
1: Ah, merci, Danny.
0: Ah, mais non, mais je te suis depuis ton tout début de carrière, Fred Boileau, là.
1: Ben, je sais. Ben, écoute, t'es un fidèle.
0: Vraiment un très, très grand fan. Du même, ce matin, je porte fièrement le coton ouaté de Fred Dionne.
1: Ah, t'es donc bien fin, merci.
0: Ah, mais bonne tournée dans l'ouest du Canada, mon cher Fred, pour les prochains jours.
1: Ben, merci, Danny, c'est bien apprécié.
0: Et je te souhaite bien sûr le meilleur pour ce samedi, bien sûr, pour les CCMA Awards à Saskatoon.
1: C'est gentil.
0: Hey, ben, passe, on se redit à la prochaine, mon cher Fred.
1: Certain. Gros merci. À bientôt.
0: Merci. Bye-bye. Justement, voici la plus récente de Fred Dionne. Voici Back Road à Hit Country.

0: Quel classique assez incroyable dans tes haut-parleurs ce matin. La plus belle des radios était country avec Brooks and Dunn et Play Something Country. Vous savez qu'en plus que ce groupe sera bien sûr honoré dans quelques semaines alors que la Country Music Association a annoncé que ce duo emblématique de la musique country a été choisi pour recevoir le prix Willie Nelson pour l'ensemble de sa carrière. Donc on leur lève ce matin notre chapeau de cowboy et ce groupe mythique de la musique country américaine qui a encore la cote en 2026. Brooks and Dunn, qu'on s'est offert au courant des derniers instants. Ben tiens, ça me tente de vous faire chanter où que vous êtes. Voici Ella Langley avec Riley Green.
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1: Bonne nouvelle pour la comédie musicale Évangeline qui va reprendre la route à notre grand bonheur en tant que spectateur à compter de 2027 avec une toute nouvelle tournée qui va s'arrêter où? Qui va s'arrêter à Montréal, à Québec, Trois-Rivières et pour la première fois à Ottawa. C'est une comédie musicale qui a quand même remporté un important succès au courant des derniers mois dans ces trois régions-là également, alors autres bien sûr que Ottawa. Donc voilà, et plus de 60 000 personnes ont vu bien sûr les performances des vedettes dans la comédie musicale Évangeline au courant des derniers mois. Donc voilà, à notre grand bonheur, je vous rappelle qu'ils seront de retour sur la route Montréal, Québec et Trois-Rivières et pour la première fois à Ottawa 2027. Alors bien sûr, bonne nouvelle pour les artistes dans la comédie musicale Évangeline. Quelques messages au détour, les actualités Arsenal Média et côté musical, qu'est-ce qui vous attend? C'est tellement beau ça! High Road, interprété par Coetzel, collaboration avec Jesse Murph à la vibe New Country de ce mercredi matin.
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6: Bon mercredi, ici Louis-Philippe Arnoirel. La chef caquiste Christine Fréchette a encaissé les attaques au premier débat des chefs lors du face-à-face de TVA hier soir. Le chef péquiste Paul-Saint-Pierre Plamondon et le chef libéral Charles Milliard ont attaqué le bilan économique de la CAQ, l'accusant d'avoir gaspillé les fonds publics. La première ministre sortante a défendu son équipe renouvelée et a promis de la stabilité, de la prévisibilité et pas de référendum. La santé, le coût de la vie, la souveraineté et le français ont aussi dominé les échanges entre les cinq chefs. Un deuxième débat sera diffusé à nouveau ce soir et le dernier aura lieu le 23 septembre à Radio-Canada. La présidente de la Commission européenne, Ursula von der Leyen, affirme que l'Europe souhaite que le Canada devienne un membre associé de l'Union européenne. Madame von der Leyen a fait cette déclaration lors de son discours annuel sur l'état de l'Union au Parlement européen, alors que le premier ministre Mark Carney était dans l'auditoire. Pendant son allocution, Madame von der Leyen a fait savoir que le Canada et l'Europe doivent repenser de toute urgence leur partenariat et aller au-delà d'un simple accord de libre-échange. S'adressant directement à M. Carney, elle a ensuite mentionné qu'elle aimerait travailler avec lui pour ouvrir la voie au Canada afin qu'il devienne le premier membre associé de l'Union européenne. Et pour terminer, de retour au pays, l'ancien premier ministre du Canada, Stephen Harper, approuve la décision de Mark Carney de s'être retiré des négociations commerciales avec les États-Unis. Lors de son discours de clôture au Sommet canadien de l'investissement hier, M. Harper a affirmé que, bien que c'était un choix difficile, il était nécessaire puisque le Canada doit réduire sa dépendance aux États-Unis. Selon l'ancien chef conservateur, ce sera une opportunité pour le Canada de redécouvrir un programme à long terme pour la prospérité économique. Il a affirmé que le Canada ne pouvait pas laisser l'administration du président américain Donald Trump vider sa capacité industrielle de sa substance. C'est ce qui complète vos actualités Arsenal Média. Passez une bonne journée sur nos ondes.
1: Aujourd'hui, mercredi, c'est un ciel généralement nuageux à mégantique avec 22, Midex 27. Toujours la présence de nuages pour ce soir et cette nuit avec 13. Demain également, des nuages avec un maximum de 22, Midex 28. Et deux belles journées sous le soleil pour vendredi et samedi avec 17 et 18. 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Alors ce matin, le mercure indique présentement 15.
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Jusqu'à 9, c'est votre Country Club de ce mercredi matin avec Cole Wetzel et Jesse Murph, High Road. Il était présentement en grande tournée américaine. Cole Wetzel, il a mis le tour sur pause pour 3 semaines pour des raisons familiales. Qu'est-ce qui se passe dans sa vie familiale à Cole Wetzel? On est sans réponse, mais du moins, bon repos à notre cher chanteur américain. I know it, I know you. Voici maintenant Taylor Swift à la vibe New Country.

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1: Merci beaucoup de commencer votre journée à l'écoute du nouveau 106.7 It Country avec Zachary qui vient de nous chanter Ça va, ça va. Et bien, ce dimanche 19 septembre, entre 9h30 et midi, vous avez rendez-vous ici à la médiathèque Nelly Arcan pour, bien sûr, cet bel événement auquel on va faire l'accueil des nouveaux résidents ici à Lac-Mégantic. Eh bien oui, on va les souligner, ces gens-là qui ont choisi notre belle région pour venir, bien sûr, s'installer pour les prochaines années. Quel bonheur de les accueillir. Donc, ça va se passer, comme je vous disais, entre 9h30 et midi. Et aussi, on va au programme, on va proposer un léger goûter, tour de ville en autobus et plusieurs surprises qui vous seront, bien sûr, remis pour les nouveaux résidents ici à Mégantic. Donc, ça se passe, bien sûr, ce dimanche 20 septembre, entre 9h et midi. Alors, une belle invitation du nouveau à 106.7 It Country. L'artiste qui s'apprête à chanter dans quelques secondes sera de passage au Québec la semaine prochaine, jeudi le 24, alors qu'il va se produire à la Place Belle de Laval. Oh, ça me tente de vous faire danser ce matin ici à Mégantic, adepte de la danse en ligne. Voici un bar song avec Chabosé. Quel bonheur de vous savoir là.

0: Ici, tantôt entre midi et 13h pour le lunch 100% Québec auquel la musique d'ici est vraiment en vedette dans ce show-là, également piloté par Sylvain Caron, et vous propose aux environs de midi 50 le top 3 des chansons francophones qui auront été les plus demandées par vous, tripeux et tripeuses de bonne musique New Country, en m'appelant ou encore en me textant au 873-300-9570. À venir, Beautiful Thing avec Megan Maroney.
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Un peu de douceur musicale dans vos haut-parleurs ce matin avec une artiste qui est toujours en pleine tournée américaine avec son plus récent spectacle Cloud Number 9. Elle adore en plus la couleur rose. Megan Maroney, qui a chanté Beautiful Thing. Elle ne peut manquer tantôt aux environs de 8h15. Je vais piquer une jasette avec Jérémy Plante à quelques heures avant que, bien sûr, qu'il prenne l'avion pour se rendre à Saskatoon pour participer ce soir à la grande finale du concours Top of the Country. Alors, on va s'en reparler dans aux environs de 8h15. Voici une artiste qui sera de passage, eh bien, demain soir sur la scène La Forge, 19h à la 58e édition du Festival Western de Saint-Tite pour un show 100% gratuit. Une chante chance, voici Arpin Lépine.

0: de chance. J'ai pour toi en réserve musicale dans quelques secondes un artiste qui semble-t-il aurait trouvé l'amour. C'est d'après les plus récentes rumeurs qui circulent présentement sur le web. Donc, Machine Gun Kelly, MGK, aurait trouvé l'amour auprès de l'actrice Dakota Johnson. Est-ce vrai? Est-ce faux? C'est la rumeur qui circule présentement sur le web. On attend juste la confirmation des deux comparses. Donc, voilà pour ce petit potin en ce mercredi matin. Le voici, Machine Gun Kelly, MGK, avec bien sûr Jelly Roll qui chante Lonely Road.
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1: On revient sur le dernier box-office québécois. Quels ont été les trois films les plus populaires à la position numéro 3? Il s'est fait déloger Spider-Man, un nouveau jour qui a récolté quand même au courant du dernier week-end. 164 779 $ à la position numéro 2. L'Odyssée, avec quand même 203 243 $ et à la pole position après, bien sûr, son premier départ de week-end à travers le Québec. Donc, Amour et Magie 2 qui mettent en vedette, bien sûr, Sandra Bullock et Nicole Kidman, qui récoltait pour son premier week-end à l'affiche à travers la province quand même 208 092 $. Donc voilà, jusqu'à maintenant, c'est le film le plus populaire auprès de vous, chers cinéphiles. Amour et Magie 2, qui est toujours bien présent partout à travers le monde pour, bien sûr, ce film à l'approche de la fête de l'Halloween auquel la magie et la sorcellerie est en vedette. On s'informe avec les actualités Arsenal Média au détour de ces quelques messages et passez un bon début de journée chez nous.
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7: Bon mercredi, ici Louis-Philippe Arnoirel. La chef caquiste Christine Fréchette a encaissé les attaques au premier débat des chefs lors du face-à-face de TVA hier soir. Le chef péquiste Paul-Saint-Pierre Plamondon et le chef libéral Charles Milliard ont attaqué le bilan économique de la CAQ, l'accusant d'avoir gaspillé les fonds publics. La première ministre sortante a défendu son équipe renouvelée et a promis de la stabilité, de la prévisibilité et pas de référendum. La santé, le coût de la vie, la souveraineté et le français ont aussi dominé les échanges entre les cinq chefs. Un deuxième débat sera diffusé à nouveau ce soir et le dernier aura lieu le 23 septembre à Radio-Canada. La présidente de la Commission européenne, Ursula von der Leyen, affirme que l'Europe souhaite que le Canada devienne un membre associé de l'Union européenne. Madame von der Leyen a fait cette déclaration lors de son discours annuel sur l'état de l'Union au Parlement européen, alors que le premier ministre Mark Carney était dans l'auditoire. Pendant son allocution, Madame von der Leyen a fait savoir que le Canada et l'Europe doivent repenser de toute urgence leur partenariat et aller au-delà d'un simple accord de libre-échange. S'adressant directement à M. Carney, elle a ensuite mentionné qu'elle aimerait travailler avec lui pour ouvrir la voie au Canada afin qu'il devienne le premier membre associé de l'Union européenne. Et pour terminer, de retour au pays, l'ancien premier ministre du Canada, Stephen Harper, approuve la décision de Mark Carney de s'être retiré des négociations commerciales avec les États-Unis. Lors de son discours de clôture au sommet canadien de l'investissement hier, M. Harper a affirmé que, bien que c'était un choix difficile, il était nécessaire puisque le Canada doit réduire sa dépendance aux États-Unis. Selon l'ancien chef conservateur, ce sera une opportunité pour le Canada de redécouvrir un programme à long terme pour la prospérité économique. Il a affirmé que le Canada ne pouvait pas laisser l'administration du président américain Donald Trump vider sa capacité industrielle de sa substance. C'est ce qui complète vos actualités Arsenal Média. Passez une bonne journée sur nos ondes.
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1: Déjà la dernière heure de votre réveil en ce milieu de semaine et jusqu'à maintenant, comment ça se passe? En tout cas, avec la présence de nuages ce matin, je dormirai encore. Hein? Tout à fait normal. Je pense qu'on est tous, c'est tout pareil. On n'est pas encore très, très, très habitué à cette baisse de luminosité tôt le matin ici à Mégantic. À venir dans une quinzaine de minutes, entrevue avec Jérémy Plante du Blowbridge Band. On va lui parler à quelques heures avant qu'il prenne l'avion pour se rendre à Saskatoon ce soir pour la grande finale du concours Top of the Country. Mais également aussi des nouvelles concernant Jordan Davis, TB et Gretton James. Également aussi des nouvelles concernant un certain Francis de Grandpré. Hein? Je pense que vous le connaissez bien dans le domaine de la musique country au Québec. Donc, notre mercredi se passe avec un ciel généralement nuageux, avec un maximum de 22, midex 27, la présence de nuages pour ce soir et cette nuit avec 13, la présence de nuages pour ce soir et cette nuit avec 22, midex 28. Voilà, oui, c'est bien ça. J'ai comme eu un doute. Et pour vendredi et samedi, deux belles journées sous soleil avec 17 et 18. 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Alors ce matin, le mercure indique 15. Il va nous offrir dans deux semaines, le vendredi, eh bien 25 septembre, un nouvel album. Voici le premier extrait, Carry On, place à la musique de Kenny Chesney. On vit ensemble partout sur le territoire de la MRC du Granit. 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

À chaque fois que je vous tourne cette chanson, ça me touche vraiment le cœur d'entendre la voix du regretté chanteur Toby Keith à la finale de la chanson. Tu dis, ah, c'est lui qu'on entend. Ben oui, c'est pas Riley Green dans un micro bizarre. Ben non, c'est la voix du regretté Toby Keith avec Riley Green qui a chanté Think as a Drunk en hit dollar à la verbe New Country. Et aujourd'hui, bien, ce 16 septembre, bon anniversaire à un des membres du groupe Gaspésien qui mourut cru, Steven de la Roseville. Aussi bon anniversaire à Mathieu Caron et aussi à Guy Marcoux. Et à vous tous et toutes auxquelles c'est votre anniversaire, bien bonne fête, chers Cowboy Cowgirl. Voici Berles et Maman.

0: Jusqu'à 9h, c'est votre Country Club avec Danny Côté, la plus belle des radios Hit & Country. Et là, aujourd'hui, en ce mercredi, journée importante, étape importante pour un band du Québec qui nous représente, bien sûr, un grand concours. On en a parlé grandement au courant de l'été 2026. Le Blue Ridge Band se retrouve finaliste, bien sûr, au concours Top of the Country Sirius XM. Et justement, avant qu'ils prennent l'avion pour se rendre là-bas, j'ai au bout du fil Jérémy Plante du Blue Ridge Band. Bon matin, Jérémy.
1: Hey, salut, comment ça va, Danny?
0: Ça va très, très bien, et toi?
1: Hey, ça va super bien. Écoute, rempli d'émotions. On est plein de fierté, plein de stress, plein d'excitation. On sait plus trop comment se sentir, je t'avouerais. Je pense que c'est positif.
0: Oui, vraiment, vraiment. Mais on va juste rappeler aux gens, pour ceux et celles qui n'ont pas vraiment suivi le dossier, c'était quoi le processus pour vous retrouver au top 3 de ce concours-là prestigieux ici au Canada?
1: Donc, Top of the Country, n'importe qui peut envoyer, en fait, sa candidature. T'envoies, des chansons, des vidéos. Il y avait une vidéo aussi à envoyer, où est-ce que tu joues de la musique et tout. Tout on a envoyé notre vidéoclip. Ensuite, il y a une première section, où est-ce que c'est les 8 semi-finalistes qui sont choisis. Là, la machine commence. Donc là, il y a des spectacles, il y a un enregistrement à Toronto qu'on est allé faire. Il y en avait un autre aussi à Vancouver, ouais. Donc, on a enregistré une chanson live devant les juges, voir comment que ça fonctionne. Ensuite, on avait un vidéoclip à filmer. À partir de là, ensuite, c'était une période de vote. Donc, nous autres, on a passé cette période de vote-là. On s'est classé dans les 3 meilleurs, donc dans les 3 finalistes. À partir des 3 finalistes, ça nous a permis d'aller jouer aux CMA Awards à Nashville.
0: Oui, ça, c'est hot!
1: Donc ça, c'était assez fou. Le CMA Awards, pour ceux qui ne savent pas, c'est quoi? C'est les Country Music Awards. On était aux côtés des Lou Combs, Morgan Wallen de ce monde, Ella Lingley. On a vu tous les plus grands, Chris Stapleton. On les a tous vus en show. On a vu Keith Urban à 2 pieds de nous autres.
0: Wow.
1: On a vécu de l'expérience juste pour cette semaine-là qu'on est allé au CMA, ça en valait la peine. Puis on jouait dans le cadre du festival aussi. On était le seul artiste canadien-français qui était là.
0: Wow!
1: Simplement. Donc, on représentait le Québec. Ensuite, là, on s'en va à Saskatoon. En fait, pour les CCMA, pour les Canadian Country Music Awards. Et c'est la finale, en fait, ce soir. Alors, c'est assez excitant. Il y avait aussi une performance à l'Anso, mais là, l'Anso, on l'avait aussi à cause qu'on est des Québécois. Mais pour des gens un peu de partout au Canada, c'est sûr que c'est une grosse affaire, même pour nous autres, d'aller jouer à l'Anso. C'était vraiment quelque chose de spécial. Puis, honnêtement, là, on va te dire, là, je pense que l'Anso, cette année, c'est le plus beau show depuis longtemps.
0: Ah oui, c'est vrai!
1: Ah, écoute, on a tellement reçu d'amour. Tu sais, justement, cette année, on s'est promené beaucoup. On est allé à Cambridge, on est allé à l'île du Prince-Édouard. On s'est promené même à la grandeur de l'Amérique du Nord. Mais de revenir à Montréal, on dirait que les gens nous attendaient. Puis on jouait quand même tôt. On jouait le dimanche, on savait pas à quoi s'attendre. Puis c'était plus de 2000 personnes qui sont venues nous voir à chanter les chansons. C'était assez incroyable.
0: Donc, ça se passe, bien sûr, la grande finale ce soir. Est-ce que vous devez faire une performance ce soir?
1: Oui, donc c'est un spectacle, c'est pas long, c'est 15-20 minutes, donc il faut choisir ses chansons, puis nous on a monté un spectacle là, vraiment béton de 15 minutes, où est-ce que ça s'enchaîne rapidement, puis ensuite il y a un spectacle de J.D. Gilson, puis ça c'est comme une période de vote, mais honnêtement, soyons honnêtes, je pense que les décisions sont déjà prises, mais il y a une petite période de vote, là, s'il y en a qui sont réveillés ce soir, on a 2 heures de différence à Saskatoon, on va être autour de 10 heures ce soir, si vous regardez les réseaux sociaux, okay. Il va y avoir une période de vote, mais ensuite on va savoir si on est les Top of the Country canadiens de 2026.
0: Et le Grand Prix, c'est quoi? C'est un montant d'argent, une plateforme pour vous promener encore plus au Canada anglophone?
1: Ben, en fait, juste le fait de faire le 3 finalistes, on s'en rend compte si c'était le gros prix, c'était ça. Nous autres, la raison pourquoi on voulait faire ça, ce programme-là, c'est ça. Juste d'aller au CMA, on a rencontré tellement de gens par rapport à ce programme-là. Les boss de Sirius, les boss des CCMA, aller écrire des chansons. Juste ça, c'était le gros prix. Mais ultimement, en gagnant, bon, oui, le titre de Top of the Country, c'est quand même bien pour continuer à faire le tour du Canada, de faire promener le nom Canada, mais c'est 25 000 $ en bourse.
0: OK.
1: Qui nous est remis.
0: Mais c'est ça, c'est la visibilité également que ça amène tout autour de ça. C'est vraiment grandiose pour vous autres, là, la visibilité.
1: Ouais. Bon, tout le monde est content de gagner 25 000 $, on s'entend. Personne ne va cracher là-dessus. Mais on s'entend. Le gros prix, selon nous, en tout cas, c'est vraiment la visibilité, puis le push que ça donne pour notre carrière, de jouer sur les ondes de Sirius partout. partout aussi en Amérique. Puis, bien sûr, juste faire parler du nom au Canada.
0: Oui.
1: C'est dur pour un band québécois.
0: C'est ça.
1: De se faire entendre, de se faire voir à l'extérieur. Eux autres, ils ont pas autant... Tu sais, au Québec, on a une très grande industrie musicale. Puis les gens extérieurs ont souvent la réaction, mais tourne donc chez vous, tu as une industrie là-bas, pourquoi tu restes pas dans ton industrie chez vous, pourquoi tu viens dans la nôtre?
0: Okay. Fait
1: qu'ils ont une petite réticence des fois, mais quand on arrive là, puis qu'on donne les meilleurs shows possibles, ben on est capable d'impressionner la galerie quand même.
0: Mais moi, je suis bien vraiment très, très fier de vous autres parce que je vous tourne depuis votre tout début de carrière, de vous voir maintenant rendu là, puis je vous souhaite le meilleur pour ce soir. Vous êtes le seul band québécois à ce concours-là. Je vous lève mon chapeau de cowboy et toute l'équipe du Blue Ridge Band.
1: Ben merci beaucoup, puis hey, en passant, Danny, on le sait hein, que tu nous roules depuis le début, puis on est content de ça, puis sache qu'on va s'en souvenir toute notre vie, peu importe ce qui se passe avec ce projet-là. On apprécie vraiment que tu passes notre chanson depuis les tout débuts.
0: Hey, oui, vraiment, ben, je vous adore tellement, je vous ai vu pas mal de fois en show également, vous êtes des bêtes de scène les trois, donc que le meilleur pour ce soir, je suis tellement fier de vous autres, le Blue Ridge Band.
1: Ben merci, on va essayer de rendre le Québec fier.
0: On va s'en parler, je vais en parler c'est sûr demain matin dans le Country Club pour bien sûr le dénouement de tout ça. Donc, bon séjour à Saskatoon pour les prochains jours.
1: Hey, merci beaucoup.
0: Merci, Jay. Voici maintenant Love and New Is Easy, justement avec le Blue Ridge Band ici même à Hit Country.

Et ça, représentant quelques jours de vacances grandement méritées parce qu'au courant des derniers jours, il a fait 7 concerts en 7 jours, une vraie machine. Alors, c'est Carl Swindell qui était en vedette à la Verbe New York Country. Soyez-y bien tantôt à compter de 18h pour la présentation du Top 6 à 6 Hit Country. Alors, je vous propose les 6 chansons les plus populaires, les plus demandées par vous, par téléphone ou encore par le texto au 873-300-95-70. Voici Phil Leclerc et Cirque Pathétique.

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1: Dans la vie, on a tous des passions différentes et c'est ça qui, bien sûr, qui fait la diversité humaine. Mais là, le chanteur country américain Jordan Davis adore, lui, aller à la chasse et à la pêche. Tu dis oui, c'est correct. Mais là, drôle de passion quand même, au courant des derniers jours, il s'est payé un trip dans les bayous pour aller à la chasse aux alligators. Tu dis, hey, c'est quoi le trip de ça? Moi-même, je me pose la question. C'est quoi le trip d'aller à la chasse aux alligators dans les bayous? Ben, c'est ce qu'il s'est payé comme trip. Et allez voir ses photos. Il a quand même réussi à avoir 5 alligators dans sa boîte de truck. Allez voir ça pour les fans de Jordan Davis. Hein? Tous les goûts sont dans la nature. Est-ce que ça se mange de l'alligator? Pas sûr, moi, là. OK. Quelques messages. On s'informe avec les actualités Arsenal Media et au détour, un bon petit rythme dansant. C'était sa carte de visite dans le domaine du country. Dasha s'amène avec Austin.
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5: Bon mercredi, ici Louis-Philippe Arnois Harel. La chef caquiste Christine Fréchette a encaissé les attaques au premier débat des chefs lors du face-à-face de TVA hier soir. Le chef péquiste Paul-Saint-Pierre Plamondon et le chef libéral Charles Milliard ont attaqué le bilan économique de la CAQ, l'accusant d'avoir gaspillé les fonds publics. La première ministre sortante a défendu son équipe renouvelée et a promis de la stabilité, de la prévisibilité et pas de référendum. La santé, le coût de la vie, la souveraineté et le français ont aussi dominé les échanges entre les 5 chefs. Un deuxième débat sera diffusé à nouveau ce soir et le dernier aura lieu le 23 septembre à Radio-Canada. La présidente de la Commission européenne, Ursula von der Leyen, affirme que l'Europe souhaite que le Canada devienne un membre associé de l'Union européenne. Madame von der Leyen a fait cette déclaration lors de son discours annuel sur l'état de l'Union au Parlement européen, alors que le premier ministre Mark Carney était dans l'auditoire. Pendant son allocution, Madame von der Leyen a fait savoir que le Canada et l'Europe doivent repenser de toute urgence leur partenariat et aller au-delà d'un simple accord de libre-échange. S'adressant directement à M. Carney, elle a ensuite mentionné qu'elle aimerait travailler avec lui pour ouvrir la voie au Canada afin qu'il devienne le premier membre associé de l'Union européenne. Et pour terminer, de retour au pays, l'ancien premier ministre du Canada, Stephen Harper, approuve la décision de Mark Carney de s'être retiré des négociations commerciales avec les États-Unis. Lors de son discours de clôture au Sommet canadien de l'investissement hier, M. Harper a affirmé que, bien que c'était un choix difficile, il était nécessaire puisque le Canada doit réduire sa dépendance aux États-Unis. Selon l'ancien chef conservateur, ce sera une opportunité pour le Canada de redécouvrir un programme à long terme pour la prospérité économique. Il a affirmé que le Canada ne pouvait pas laisser l'administration du président américain Donald Trump vider sa capacité industrielle de sa substance. C'est ce qui complète vos actualités Arsenal Média. Passez une bonne journée sur nos ondes.
1: C'est un ciel généralement nuageux aujourd'hui à Mégantic avec 22, Midex 27. Toujours des nuages attendus pour ce soir et cette nuit avec 13. Demain, toujours des nuages avec un maximum de 22, Midex 28. Et soleil pour vendredi et samedi avec 17 et 18. 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Alors ce matin, le mercure indique présentement 15.
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Ça a été sa carte de visite dans le domaine de la musique country américaine au fil du temps, mais c'est à une place de choix dans votre cœur avec la talentueuse et très, très jolie en plus, Dasha. Avec Austin, elle nous prépare en plus des nouvelles chansons pour les prochaines semaines. Alors, elle ne chôme pas, notre chère chanteuse américaine. Étape importante pour elle ce vendredi, va nous proposer son 4e album. Voici Dans le temps avec Sarah Dufour.

Et à partir de la semaine prochaine, elle sera bien sûr en grande campagne de promotion jusqu'en décembre. Et par la suite, elle va reprendre la route dans les salles de spectacle en janvier prochain jusqu'au mois de mai pour reprendre bien sûr la route des festivals country. Été 2027, elle est présentement en plein booking également. Sarah Dufour qui a chanté dans le temps. Est-ce que vous êtes des fans du chanteur et canadien TB? La réponse est oui. Et TB en plus, bien, c'est le grand chum à Matt Lang. Il a annoncé qu'il va faire un détour par le Algonquin Commons Theater à Ottawa le 16 février prochain. En plus, en première partie, un autre chanteur canadien qu'on connaît bien, Josh Stumpf, ben oui, qui avait même fait un passage il y a 2 ans ici même dans les studios de Hit Country. Donc, les deux combats, ils vont se produire, je vous rappelle, à Ottawa, au Algonquin Commons Theater, eh bien, le 16 février prochain. Les billets seront mis en vente à compter de ce vendredi. Alors, avis à tous les fans de TB qui, en plus, travaillent actuellement à l'enregistrement de futurs hits. Peut-être qu'on pourra entendre ici même à Hit Country si ça passe bien sûr par le fameux comité d'écoute. Voici Mumford &

0: C'est à compter du 1er octobre qu'il va faire son premier lancement d'album à Montréal et un deuxième lancement d'album, ça va se faire le 15 octobre à Québec. Et par la suite, il va faire également un détour dans plusieurs salles de spectacle pour l'automne et l'hiver 2026-2027, Francis de Grand Prix qu'on vient d'entendre avec Quand je pars. Mais en plus, à surveiller, dès ce vendredi, Francis va nous proposer une autre nouvelle chanson de son nouvel album. Est-ce que vous êtes surpris et surprise? La réponse est non. Ça pour titre Country dans peau. Oh, ça va être pas mal rock, moi, je pense, à la première, au titre que je peux lire. Donc voilà. Puis en plus, aussi, l'autre semaine après, le 25, va sortir une autre chanson, Francis, collaboration avec le Blue Ridge Band. Et ça pour titre, je vais vous dire ça, ça pour titre Rien pour m'arrêter. Donc, quasiment, on va avoir déjà eu l'album au grand complet avant sa sortie. Donc, le 1er et le 15 octobre prochain. Donc voilà, ce sera mis en vente bientôt, ces nouvelles chansons-là pour notre cher Francis de Grand Prix qu'on aime beaucoup. Un gars hyper sympathique en plus. À venir dans quelques instants, Stella Lefty avec Boston.
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0: Montréal, eh bien, à compter du mois de janvier prochain, bien sûr, elle va chanter son méga hit. Elle passera pas à côté de ça, hein. Stella Lefty qui a chanté Boston dans votre country club de ce mercredi matin. Je vous en ai parlé hier. Le chanteur américain Kenny Chesney va reprendre la route à notre grand bonheur avec son tout nouveau spectacle Original Vibe Room Tour, avec en plus, en première partie, Eric Church, Sheryl Crow et Gwelyn James. Et là, pour le jeune chanteur Gwelyn James, il est vraiment content d'avoir reçu un appel de la part de son idole de jeunesse en lui demandant « Hey, toi, ça tente-tu là, d'embarquer avec moi pour assumer la première partie de ma grande tournée américaine? Comment refuser cette demande de la part de Kenny envers Gwelyn? » Et bien sûr, bien, pour lui, là, Gwelyn James a toujours trippé sur la musique de Kenny Chesney. Et voici ce qu'il avait à nous dire là-dessus concernant, bien sûr, son idole, Kenny Chesney.
1: In Knoxville, Tennessee, about 5 minutes from where he grew up, his mom cut my hair back home. And yeah, I just always wanted to be Kenny Chesney. I always told people when I was in school that I'm going to grow up to be Kenny Chesney. He played headlined at Neyland Stadium. Yeah, when I was 7 years old, and that's where I got my first concert T-shirt, and I cut the sleeves off of it, wore puka shells, and just pretended I was Kenny for the next few months. So to go from that to now, I mean, the little me inside is just freaking out, and I don't think it's going to stop until the end of next summer.
0: Quand même. Donc, c'était son premier concert qu'il a vu à vie. C'était bien sûr Kenny Chesney. Là, maintenant, de recevoir l'appel, de dire « Hey, s'attends-tu d'assumer ma première partie? Comment refuser cette belle offre? » Donc, une belle marque de confiance envers Gwelyn James, notre cher Kenny Chesney national qu'on aime pas mal. Et peut-être qu'on pourra le voir, sait-on jamais, au Québec là, avec son prochain concert prévu pour l'année prochaine partout à travers les États-Unis. Où le vent nous mène? Voici maintenant Vince Lemire à la Vibe New Country.

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1: C'est la fin de votre Country Club de ce mercredi matin. Un gros merci à mes invités de ce matin, Fred et Dion et Jérémy Plante du Blue Ridge Band, d'avoir pris du temps ce matin pour me piquer une jasette avant leur départ, bien sûr, pour l'Ouest canadien. Bonne chance pour ce soir pour le Blue Ridge Band qui sont finalistes au concours Top of the Country. Également aussi, bonne tournée pour Fred dans l'Ouest et aussi bonne chance pour sa nomination au prochain CCMA Awards qui aura lieu, bien sûr, ce samedi du côté de Saskatoon. C'est pas terminé pour ma part côté animation ici même à Hit Country, mes amis. Ben, on passe l'avant-midi ensemble avec, bien sûr, la meilleure musique New Country. On commence en force la prochaine séquence de musique avec un bon gros 90 minutes de musique non-stop. Au courant de laquelle tu vas entendre qui? Hey, je te dis pas. Non, non, non. Je garde le suspense. On se retrouve dans quelques instants.
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1: On part de maintenant en belle ride à travers la bonne musique New Country. En plus, là-dedans, on va respecter la limite de vitesse. On veut pas contribuer au party Noël des policiers-policières du Québec. Au contraire, on va triper ensemble pour 90 minutes de musique New Country non-stop, au courant de laquelle un certain Chabouzé, je pense qu'on connaît bien, viendra faire son tour de chant. Également, la jeune chanteuse Gabby Barrett, un certain Morgan Wallen, un certain Jelly Roll. On commence cette super séquence de la ride de 90 minutes de musique non-stop à la vibe New Country avec un certain Ken Brown. Voici son méga hit Miles on It. New truck.

Celui qui porte toujours fièrement le chapeau de cowboy. J'ai même fait encore une fois des recherches sur son compte Instagram ou encore sur sa page Facebook à le voir avec une casquette ou encore sans chapeau de cowboy. On le voit rarement. En tout cas, je l'ai jamais vu, en tout cas à date jusqu'à maintenant dans mes recherches avec une casquette. Je l'ai vu des photos sans chapeau de cowboy, mais avec une casquette, je le vois rarement. Alors, c'est Cody Johnson qui vient de chanter The Falls dans la Ride édition de ce mercredi avant-midi. Il nous chante maintenant Liar. Voici Jelly Roll.

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Êtes-vous d'accord avec moi? Ça ressemble tellement à du Chabosé. C'est incroyable. 100% du Québec en plus. C'est quelle belle découverte qu'on vous a proposée. Alors, c'est Greenwoods avec Tempête. Et en parlant justement de Chabosé, ben, c'est lui qui s'apprête à chanter dans quelques instants. Et vous savez qu'en plus que Chabosé s'amène au Québec, là, ouais, la semaine prochaine, jeudi le 24 septembre, alors qu'il va se produire à la Place Belle de Laval. Il reste encore d'excellents billets pour vous y, bien sûr, vous les procurer. Donc, le voici, Chabosé à la ride avec Good News.

Et que ça rappelle tellement de souvenirs en ce mercredi avant midi. On est reculé il y a plus de 20 ans en arrière. Imaginez-vous donc, popularisé par Kedge Rock et Sheryl Crow, reprise en version francophone par Clément Jacques et Marie-Mé. Pour ce qui est maintenant des projets de Clément Jacques, il est présentement en grande tournée à travers le Québec avec son plus récent spectacle. Les mêmes choses pour Marie-Mé qui, elle, collabore maintenant avec la jeune chanteuse canadienne, bien sûr, Savannah Jade, avec Kiss My Glass, version francophone qu'on peut entendre pas mal ici même à la verbe New Country. Voici maintenant Gabby Barrett.

C'était en entrevue ce matin, juste avant qu'il prenne l'avion dans quelques heures pour se rendre à Saskatoon, parce que ce soir, étape importante pour ce Ben de chez nous. On leur souhaite qu'il remporte la panne à ce concours Top of the Country. Alors, c'est le Blowridge Band qui vient de chanter leur hit Loving You is Easy. Une petite bière, voici maintenant Anthony Godette.

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1: Ici Michel Scarpino, la chef caquiste Christine Fréchette a encaissé les attaques au premier débat des chefs lors du face-à-face de TVA hier soir. Le chef péquiste Paul Saint-Pierre Plamondon et le chef libéral Charles Milliard ont attaqué le bilan économique de la CAQ, l'accusant d'avoir gaspillé les fonds publics. La première ministre sortante a défendu son équipe renouvelée et promis de la stabilité, de la prévisibilité et pas de référendum. La présidente de la Commission européenne, Ursula von der Leyen, affirme que l'Europe souhaite que le Canada devienne un membre associé de l'Union européenne. Celle-ci a fait cette déclaration lors de son discours annuel sur l'état de l'Union au Parlement européen, alors que le premier ministre Mark Carney était dans l'auditoire. Et puis l'ancien premier ministre Stephen Harper approuve la décision de Mark Carney de s'être retiré des négociations commerciales avec les États-Unis. M. Harper a affirmé que bien que c'était un choix difficile, il était nécessaire puisque le Canada doit réduire sa dépendance aux États-Unis. C'était vos actualités Arsenal Média.
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Quel bon rythme dansant dans cette ride de 90 minutes avec Savannah Jade et Marimé Kiss My Glass. Là, tu te dis, ben, il me semble que ça me dit quelque chose, cette chanson-là. Ben oui, c'était déjà été lancé sur toutes les bonnes plateformes. Il y a de plus de ça, au milieu du mois de juillet, en version originale anglophone. Et là, pour l'occasion, vous savez que Marimé également s'en vient bientôt, là, dans le domaine de la musique country. Donc, on a entendu dans la dernière heure avec, bien sûr, Clément Jacques. Elle chante maintenant avec Savannah Jade. À quand, là, sa première chanson solo pour Marimé dans le domaine de la musique country, peut-être pour les prochaines semaines. Donc, les deux Coggles ont chanté cette belle chanson tellement accrocheuse, Kiss My Glass. Voici un autre beau duo qui met en vedette George Burge avec Luke Bryan, Ride, Ride, Ride.

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1: Au courant des prochaines heures et des prochains jours, elle va faire beaucoup de vols d'avion. Donc, elle va quitter, bien sûr, Genève pour s'en venir à Montréal. De Montréal, elle va se rendre à Regina. Et de Regina, elle va se rendre à Saskatoon pour les prochains jours. Tu te dis, hey my God, elle va passer beaucoup plus d'heures dans les airs que les deux pieds sur terre. Alors, c'est Laurence Saint-Martin qui a chanté à Chabay, mais également, on lui souhaite bonne chance à Laurence Saint-Martin qui se retrouve en nomination dans la catégorie artiste francophone de l'année pour les CCMA Awards. C'est les Canadian Country Music Awards qui sera bien sûr présenté bien ce samedi à Saskatoon, animé par le James Barker Band. Alors, bonne chance à Laurence Saint-Martin. Elle chante son hit Dollar Bean By Now à la vibe New Country. Voici Morgan Wallen.

0: Et que c'est tellement accrocheur, cette chanson, pour bien conclure la ride de votre mercredi avec Megan Lebel, qui a chanté Roméo et a surveillé en plus depuis ce début de semaine. Alors, c'est présentement en vente sur toutes les bonnes plateformes. C'est toute nouvelle chanson roulée. Et là, tu te dis, oh, à quoi ça ressemble musicalement parlant, cette nouvelle chanson de Megan, auteur, compositrice, interprète de la relève, dans la même lignée musicale que celle-ci. Toujours une petite touche maintenant de country rock qui lui va ravir ce tout nouveau style-là. Donc, tu te dis, est-ce qu'on va l'entendre prochainement à Hit Country? Ben, ça va passer dans quelques jours du côté du comité d'écoute et également en parlant toujours de nouveautés musicales, bien, surveillez en plus à compter de ce vendredi. Francis de Grand Prix va nous proposer également une autre chanson. Tu dis, ah, il n'arrête pas de semaine en semaine de nous sortir de nouvelles chansons. Donc, on va quasiment avoir déjà eu la chance d'entendre l'album au grand complet avant son grand lancement d'album dans deux semaines. Donc voilà, surveillez bien sûr les bonnes plateformes de vente de musique numérique pour encourager les artistes de chez nous. Ça, c'est hyper, hyper important. Quelques messages et au détour, on débute la prochaine séquence avec le hit de Jason Aldean, Don't Tell On Me.
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Merci beaucoup d'avoir choisi le nouveau hit country. On s'est offert la musique de Phil et G. Smith avec La clé sous le tapis. Il y a toujours plein de pluie et dommages qui circulent sur le web, rendant hommage à la regrettée chanteuse country américaine Dolly Parton, qui, je vous rappelle, nous a quittés le 25 août dernier à l'âge de 80 ans. Ben, pour lui rendre un bel hommage à Dolly, ben, au courant des prochaines semaines, on va bien sûr lancer une poupée à son effigie. Tu dis, ben, voyons donc, on n'arrête pas les affaires. Ben, non. Alors, certains vont dire, c'est une vraie machine à marketing, le décès de Dolly Parton, c'est fou. Donc, on va procéder, bien sûr, au lancement d'une poupée à son effigie au courant des prochaines semaines pour les fans inconditionnels de Dolly Parton. Et moi, j'ai quand même eu un mélange à gâteau Dolly Parton, même dans certains magasins à rabais. On retrouve même la tarte au chocolat Dolly Parton. Oh! Intéressant, intéressant. Voici maintenant Low Cash avec Ron Hartz à la verbe New Country de ce mercredi.

semaine passée, ils ont fait leur grand lancement virtuel de leur quatrième album et depuis déjà quelques heures, ils ont lancé une toute nouvelle chanson pour les radios bout de tape. Alors, c'est les Sales Barbes qui viennent de chanter « Tirer la roue » à la vibe New A Country. A Song to Sing, voici Miranda Lambert et Chris Stapleton.

0: On était supposé d'avoir du nouveau matériel de sa part d'un nouvel album pour cet automne. En parlant de Kane Brown, bien, on sait qu'il a annoncé au courant des dernières semaines un report de son projet pour le printemps 2027 par manque de temps. Mais je suis un petit peu ambigu envers cette affirmation-là de la part de Kane Brown. Mais là, on a appris au courant des dernières heures qu'il travaille présentement sur un projet secret avec son grand chum R.D. Là, tu dis, ah ouais, pas en plus, R.D. Bien, quand même, il est bien présent sur la scène musicale country américaine. Tu dis, de la pop avec du country rock, quel mélange ça peut donner? Ah, assez intriguant, merci. Donc, je vais suivre le dossier pour vous autres, à savoir c'est quoi ce fameux projet secret-là entre Hardy et Kane Brown. Dès que je vais avoir de plus en plus de renseignements, c'est sûr que je vais vous en parler ici même à la Vibe New Country. On approche déjà la 11e heure de votre mercredi. Hey, ça passe tellement vite le temps, tellement content de vous savoir là. Toi qui es présentement en mode travail, sur la route ou encore en mode congé. Quelques messages et au détour, qu'est-ce qui vous attend? C'est sur la meilleure musique New Country.
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5: Ici Michel Scarpino, la chef caquiste Christine Fréchette a encaissé les attaques au premier débat des chefs lors du face-à-face de TVA hier soir. Le chef péquiste Paul Saint-Pierre Plamondon et le chef libéral Charles Milliard ont attaqué le bilan économique de la CAQ, l'accusant d'avoir gaspillé les fonds publics. La première ministre sortante a défendu son équipe renouvelée et promis de la stabilité, de la prévisibilité et pas de référendum. La présidente de la Commission européenne, Ursula von der Leyen, affirme que l'Europe souhaite que le Canada devienne un membre associé de l'Union européenne. Celle-ci a fait cette déclaration lors de son discours annuel sur l'état de l'Union au Parlement européen, alors que le premier ministre Mark Carney était dans l'auditoire. Et puis l'ancien premier ministre Stephen Harper approuve la décision de Mark Carney de s'être retiré des négociations commerciales avec les États-Unis. M. Harper a affirmé que bien que c'était un choix difficile, il était nécessaire puisque le Canada doit réduire sa dépendance aux États-Unis. 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

Dernier côté au contrôle musical de la radio était country jusqu'à midi, jusqu'à l'arrivée de Sylvain Caron entre midi et 13h pour le lunch 100% Québec. L'artiste qui s'apprête à chanter dans quelques secondes porte fièrement la moustache. Et l'été passé, pas l'été qu'on vient de passer, mais l'année passée, il s'était rasé la moustache sans dire à personne. Et boum, ça avait fait tellement jaser sur le web. On a dit, a été pas mal plus beau avec une moustache que sans moustache. Et là, ben maintenant, on le critique sur son apparence et surtout sur son rasage. Elle porte toujours fièrement la moustache, mais des fois, elle se laisse aller côté rasoir. Elle dit, oh, ben, je n'ai pas de spectacle, là. Je me laisse pousser la barbe. Mais là, ça ne fait pas toujours le bonheur de ses fans, surtout de la gente féminine, parce qu'elle est vraiment très, très, très présente sur les réseaux sociaux. Notre cher Riley Green qui chante à maintenant, dès maintenant, sa plus récente Think As You Drunk à la vibe New Country de votre mercredi.

0: assister à son lancement de son troisième album qui aura lieu à Montréal le 1er octobre et aussi un deuxième lancement le 15 octobre à Québec. Et en plus, il va partir en grande tournée à travers le Québec à partir du 17 octobre prochain avec son tout nouveau spectacle. Et à surveiller également, bien à compter de ce vendredi, eh bien, Francis va nous proposer une toute nouvelle chanson. Puis la semaine suivante, le vendredi, le 25, va nous proposer également une autre nouvelle chanson, une vraie machine, en nous proposant maintenant une collaboration avec le Blue Ridge Band. Tu dis, collaboration avec le Blue Ridge Band, Francis de Grand Prix, ça risque d'être vraiment très, très, très accrocheur. Donc voilà, une vraie machine à hit, ce gars-là, notre cher Francis de Grand Prix, qu'on aime pas mal et pas mal. Encore une belle demi-heure à passer avec vous autres. Ah, cette heure-ci, on commence à avoir le ventre qui gargouille, tout à fait normal. Bon, en tout cas, c'est mon cas présentement. On débute la prochaine séquence avec un gars qui est présentement en mode vacances. Des vacances grandement méritées. Alors, il nous chante Back in the Saddle. Lou Combs vous donne rendez-vous au détour de ceci.
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À temps manqué, eh bien, ce soir, à compter de 18h, je me retrouve au micro de Hit Country pour faire la compilation du top 6 à 6 Hit Country, les 6 chansons qui auront été les plus demandées par vous par le téléphone ou encore par le texto au 873-300-95-70. Alors, c'est un rendez-vous à ne pas manquer. Voici maintenant Lou Combs avec cette belle balade en succès de l'art qui justement se retrouve au top 6 à 6. Voici Bye Bye You.

Ancien participant de Star Academy qui fait maintenant une belle carrière du côté anglophone. C'est un chanteur en plus qui vient de l'Acadie. Tu dis, ah, il me semble qu'il n'y a pas l'accent. Ben, je suis bien d'accord avec vous autres. Alors, c'est Olivier Bergeron qui a chanté « S'évader ». Mon nom est Danny Côté. Passez un très, très beau mercredi, heure de lunch, avec Sylvain Caron, Chuck Noël et moi. Je reprends le contrôle tantôt à compter de 18h pour le top 6 à 6. Voici maintenant Vince Lemire. À tantôt, tout le monde!

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4: Bonjour, ici Boris Chassaigne. L'Europe souhaite ouvrir la voie au Canada pour qu'il devienne le premier membre associé de l'Union européenne. La présidente de la Commission européenne, Ursula von der Leyen, a fait cette proposition lors d'une visite du premier ministre Mark Carney à Strasbourg en France. Les chefs des cinq principaux partis politiques du Québec vont ce soir se livrer à un deuxième débat en deux jours. Après avoir croisé le fer à TVA hier, c'est chez Novo Info que les chefs auront rendez-vous. La chef caquiste Christine Fréchette avait été hier la cible de la plupart des attaques. Et environ 11 300 milliards de tonnes métriques de glace provenant des glaciers du Groenland et de l'Antarctique ont fondu depuis 1979, selon une nouvelle étude publiée dans la revue Scientific Data. Les 5 sixièmes de cette fonte ne sont pas dus à l'air plus chaud, mais à des eaux plus chaudes. C'était vos manchettes.
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7: Et on célèbre surtout la musique francophone pendant les 60 prochaines minutes. Comment ça va, Sylvain Caron, qui vous retrouve à bord de la vibe New Country à Lac Mégantic. Le nouveau 106.7 Head Country avec, une journée pas si mal, un peu plus de nuages. Mais n'empêche qu'on s'en sort quand même bien pour les averses. Peut-être quelques gouttes, là, selon les secteurs, mais sans plus. Et surtout, on a un bon facteur humidex aujourd'hui à 27. Wow! Et à surveiller pour la région de Lac-Mégantic, la 30e édition des Journées de la culture. Et ça s'en vient les 25, 26, 27 septembre pour vous donner l'avant-goût de ce qui vous attend à la Sainte-des-Jardins. Le 25 septembre à 20h, ça s'en vient au cours de la semaine prochaine. Le Billy Country Band. Ah ben, ça tombe bien, on est dans le son de votre radio Head Country qui vous propose la formation québécoise en pleine tournée d'adieu partout au Québec. Kai nous propose « Yé, midi, quelque part ».

Frank Barnes pour la musique sur la Vibe New Country, à votre radio. Le nouveau hit country avec Sylvain Caron, à qui vous propose ce midi celle qui est en vedette de plusieurs façons sur notre site internet thehitcountry.com. Tout d'abord, on peut donc réentendre l'entrevue que j'ai réalisée avec elle au cours de la fin de semaine. Donc, c'est dans notre zone de rattrapage thehitcountry.com. Elle est en vedette aussi dans la chronique Le Country selon Maya, qui est disponible en lecture depuis hier, toujours sur thehitcountry.com. Voici Emmanuel Boucher.

0: Leur tournée de spectacle se poursuit. Ils seront de passage à Saint-Laurent de l'île d'Orléans. Magnifique endroit à part de ça. Ce sera présenté le spectacle le 18 septembre prochain. Et également, ils seront à Montmagny par la suite le 19 septembre et à Saint-Anne-des-Plaines le 24 septembre prochain, le 25 du côté de Knowlton pour ce qui est des deux frères qu'on vient d'entendre en musique. Phil J. Smith vient nous retrouver dans quelques instants. On va parler de notre portail de magasinage en ligne, laruprincipale.com, parce qu'on est mercredi. 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

On va surveiller le top 3 qu'on vous propose comme à chaque midi pour notre émission Le Lunch 100% Québec piloté par Sylvain Caron sur la vibe New Country. On va pouvoir vous faire entendre celui qui a connu quelques mésaventures pour sa tournée de spectacle sur la Côte-Nord au cours de la dernière fin de semaine. Il s'en est bien sorti avec 3 bons spectacles proposés, mais attention, il a pris son envol pour sa tournée Eldorado qui se transporte, s'il vous plaît, dans l'Ouest canadien. Saskatoon, le 17 septembre, par la suite à Edmonton, Red Deer, Calgary et aussi du côté de Kenmore. Rien de moins pour Fred Dionne.

Ils nous ont habitués, ils nous habituent à de la musique un petit peu plus rythmée, à la musique de party pour ce qui est de classe moyenne qu'on vient d'entendre avec la chanson du même nom. Mais là, pour ce qui est de classe moyenne, on a lancé pour la Journée nationale de sensibilisation du suicide une toute nouvelle chanson. Je suis là pour rester, on change de registre. Mais n'empêche que c'est une chanson qui est appelée à connaître beaucoup de succès et à entendre, bien sûr, sur la vibe New Country, le nouveau Hit Country. Ce qui s'en vient tantôt, le top 3 comme promis avec la gang des Hot Swamp pour la portion musicale. 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
1: Et je comprends donc que ça fait vibrer le Québec parce que la chanson qui est numéro 3 en ce mercredi se retrouve également dans le grand décompte, notre top 30 des plus gros hits de la semaine. Et c'est présenté à chaque samedi de 8h à 10h avec mon ami Maxime Tremblay. D'ailleurs, je le sais parce que je le succède tout de suite après sur les ondes de votre radio, alors qu'on a cette chanson qui est en troisième place pour le top 3 ce mercredi. Greenwoods et Tempête, la vibe New Country, ça se passe maintenant pour le lunch 100% Québec, le top 3.

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1: Numéro 2 pour la chanson Le bon choix de Gabriel Fredette et peut-être une autre chanson qui pourrait se retrouver sous peu dans le top 3, voire même dans le grand décompte présenté à chaque samedi, parce que vendredi, il lancera sa nouvelle chanson Magicien. C'est une chanson pour ceux qui gardent tout en dedans et qui n'osent pas en parler. Donc, ce sera à suivre. Maintenant, laissons place au numéro 1. Succès après succès pour ce qui est de la formation du Blue Ridge Band. C'est avec bonheur que je vous fais entendre la version française. Loving You is Easy pour le numéro 1 de ce mercredi du top 3 de la vibe New Country, le nouveau Hit Country.

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1: Bravo à notre numéro 1 du top 3 de ce midi avec le Blue Ridge Band. D'ailleurs, les boys qui préparent et présentent depuis quelques temps une toute nouvelle chanson. Une reprise de Simple Plan, Welcome to My Life. C'est vraiment un prédestiné pour les boys qui ont un talent incroyable à part ça. Et merci d'avoir été des nôtres ce midi pour notre lunch 100% Québec. Autre belle édition, ça a passé vite de même. Alors qu'on va dépenser nos calories tantôt avec la bonne musique qu'on a pour vous cet après-midi. Et j'aurai le bonheur de vous retrouver demain midi, encore une fois, pour l'édition jeudi cette fois-ci de notre lunch 100% Québec. Je vous invite à continuer à nous suivre également 24 heures sur 24, 7 sur 7, sur la headcountry.com et bien sûr sur votre fréquence favorite, Sylvain Caron, qui vous souhaite une belle journée du mercredi et on se retrouve demain. 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Ciao tout le monde!

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4: Bonjour, ici Boris Chassaigne. L'Europe souhaite ouvrir la voie au Canada pour qu'il devienne le premier membre associé de l'Union européenne. La présidente de la Commission européenne, Ursula von der Leyen, a fait cette proposition lors d'une visite du premier ministre Mark Carney à Strasbourg en France. Les chefs des cinq principaux partis politiques du Québec vont ce soir se livrer à un deuxième débat en deux jours. Après avoir croisé le fer à TVA hier, c'est chez Novo Info que les chefs auront rendez-vous. La chef caquiste Christine Fréchette avait été hier la cible de la plupart des attaques. Et environ 11 300 milliards de tonnes métriques de glace provenant des glaciers du Groenland et de l'Antarctique ont fondu depuis 1979, selon une nouvelle étude publiée dans la revue Scientific Data. Les 5 sixièmes de cette fonte ne sont pas dus à l'air plus chaud, mais à des eaux plus chaudes. C'était vos manchettes.
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5: Bonjour, ici Boris Chassaigne. L'Europe souhaite ouvrir la voie au Canada pour qu'il devienne le premier membre associé de l'Union européenne. La présidente de la Commission européenne, Ursula von der Leyen, a fait cette proposition lors d'une visite du premier ministre Mark Carney à Strasbourg en France. Les chefs des cinq principaux partis politiques du Québec vont ce soir se livrer à un deuxième débat en deux jours. Après avoir croisé le fer à TVA hier, c'est chez Novo Info que les chefs auront rendez-vous. La chef caquiste Christine Fréchette avait été hier la cible de la plupart des attaques. Et environ 11 300 milliards de tonnes métriques de glace provenant des glaciers du Groenland et de l'Antarctique ont fondu depuis 1979. Selon une nouvelle étude publiée dans la revue Scientific Data, les 5/6 de cette fonte ne sont pas dus à l'air plus chaud, mais à des eaux plus chaudes. C'était vos manchettes.
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1: Eh oui, officiellement on embarque dans le rush. En ce mercredi 16 septembre, lendemain de débat électoral, où aucun chef de parti a plu à tout le monde. Manon, avec toi, Mégantic, aujourd'hui, on a un peu de tout, comme à l'habitude. Le camp du Canadien qui est officiellement lancé depuis ce matin. On parle régional. On va parler de nouveautés dans le monde du country. On va aussi prendre le temps de décrocher un peu parce qu'à cette heure-ci, tout le monde mérite pas juste une autre série de nouvelles, mais une petite pause. Et nous, on débute notre rendez-vous ensemble avec un excellent montage. Et pour le partir, nul autre que Lou Combs avec Be By You.

côté du festival de Saint-Tite, ben il y a un changement de vitesse ce soir. Il y a le rodéo plutôt professionnel dans les grandes estrades à compter de 20h. Puis ça, c'est le bout que j'aime. Toute la journée, t'as l'ambiance, les kiosques, la musique, etc. Là, mais rendu au rodéo, là, on tombe dans de vraie compétition. C'est pas juste beau à regarder, il y a du calibre, il y a de la vitesse, il y a même des athlètes, puis beaucoup de travail derrière ce qu'on voit pendant, je dirais, quelques secondes. Alors, si vous êtes là aujourd'hui, gardez de l'énergie pour ce soir. La Vibe New Country Mégantique t'offre maintenant un qui sera présent justement du côté de Saint-Tite ce vendredi, tout de suite après Francis de Grand Prix. C'est-à-dire Cameron Whitcomb qu'on s'offre avec Kingdom of Fear. 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
1: Hey, dites-moi que je suis pas toute seule à faire ça, c'est-à-dire pratiquer une conversation dans ma tête avant qu'elle arrive. Moi, des fois, j'ai déjà prévu ma question, la réponse de l'autre, ma réplique. J'ai carrément écrit les deux rôles. Puis évidemment, la vraie conversation commence. L'autre personne dit absolument rien de ce que j'avais imaginé. Et mon scénario au complet vient de définitivement prendre le bord. Je pense qu'il y en a plusieurs qui vont se reconnaître là-dedans. On enchaîne en musique avec celui qui précède l'autre, c'est-à-dire Francis de Grandpré avec Lève ton verre. Je te le rappelle, il sera du côté de Saint-Tite vendredi soir.

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1: Le camp du Canadien a débuté officiellement du côté de Brossard. 57 joueurs se sont rapportés pour les examens médicaux. 31 attaquants, 19 défenseurs et puis 7 gardiens. Là, ça commence le bout intéressant, hein? Les jeunes qui vont essayer de forcer la main aux entraîneurs. Les rôles qui vont même se préciser. Le premier match de la saison régulière arrive le 29 septembre contre Toronto.
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Cheryl Cou a reçu un très bel hommage à Nashville. Elle vient de recevoir le BMI Troubadour Award. Puis pour souligner ça, il y avait Chris Templeton, Eric Church, Melissa Etheridge, Olivia Rodrigo, Jason Isbell, toute une gang hein, qui ont repris ses chansons devant elle. Moi, ce que je trouve beau là-dedans, c'est d'imaginer l'artiste assise dans la salle pendant que d'autres viennent chanter les chansons qu'elle a écrites et portées également pendant des années. Ça doit être un sentiment quand même assez spécial, hein? La Vibe New Country t'offre maintenant la musique de Josh Russ avec Kicked Out of Bars. 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

Harpel Épine avec Chance dans le Roche de ce mercredi 16 septembre. Manon qui a le privilège d'être accompagné jusqu'à 18h et qui t'offre maintenant dans la vibe New Country Mégantic, qu'est le 107 et de country, la musique de Riley Green avec Think As You Drunk.

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1: À venir, notre deuxième heure ensemble en ce mercredi. Également un bulletin d'information parce que, qu'on le veuille ou pas, c'est bien de s'informer. Je te parle également météo pour ce soir, cette nuit et pour demain. Et à venir, évidemment, on aura notre top 3. Je t'invite à rester à l'écoute dans Le Rush, Manon, avec toi jusqu'à 18h.
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6: Ici Michel Scarpino, le président Trump a accusé une nouvelle fois le Canada de ne pas en faire assez pour lutter contre le trafic de drogue, mais il ne l'a pas inclus dans la liste des principaux pays producteurs de drogue publiée aujourd'hui. Cette liste, publiée chaque année, cite l'Afghanistan, la Chine, la Colombie, le Guatemala, Haïti, le Mexique et d'autres pays considérés comme de grands producteurs de drogue. L'Europe souhaite ouvrir la voie au Canada pour qu'il devienne le premier membre associé de l'Union européenne. La présidente de la Commission européenne, Ursula von der Leyen, a fait cette proposition lors d'une visite du premier ministre Carney à Strasbourg, en France. Et puis, Angine de Poitrine domine les nominations en vue du Gala de la Disque, avec 6 mentions dans les principales catégories. Louane Cassidy, Jean-François Posé et Freds obtiennent chacun la chance de remporter 4 Félix lors du Gala de la Disque. 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
1: Généralement nuageux pour ce soir, cette nuit. On parle quand même d'un risque d'averse à 30 % avec un minimum à 13. Pour demain jeudi, plutôt nuageux avec un risque d'averse en après-midi. Maximum attendu à 22 avec le Midex à 28.
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1: On poursuit le rush ensemble, Mégantic. Dans cette heure-là, j'ai du nouveau qui vient de tomber, le hockey universitaire masculin, qui va faire son retour au Québec et l'Université de Sherbrooke sera de la partie. Il y a Luke Combs qui vient encore d'étirer un record assez fou au country. Et Priscilla Bloke vient de prendre une grosse décision pour la suite de sa carrière. Alors, si t'ajoutes à ça notre top 3, puis 2-3 petites nouvelles par-ci, par-là, on a une belle heure encore une fois qui s'en vient. Dans la vibe New Country, Mégantic, c'est le 106.7 Hit Country.
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1: Et aujourd'hui, ton numéro 3 appartient à deux noms qu'on entend pas mal souvent chez nous. Elle a l'anglais Morgan Wallen avec, je te le rappelle, au numéro 3, I Can't Love You Anymore.
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0: c'était Hands Up de Jelly Roll. Et puis aujourd'hui, elle s'arrête en deuxième position de notre top 3. Il nous en reste juste une maintenant. Le numéro 1 arrive dans quelques secondes sur la Vibe New Country Mégantic, qui est le 106.7 Hit Country.
1: Numéro 1.

Et voilà, c'était notre numéro un aujourd'hui, Billy Zimmerman avec Chevy Silverado. Donc, Ella Langley et Morgan Wallen étaient en troisième avec I Can't Love You Anymore, Jelly Roll en deuxième avec Hands Up, et à l'instant, Billy Zimmerman qui prend le sommet avec Chevy Silverado. Alors, notre top 3 pour aujourd'hui est réglé, Mégantic. Et on t'offre maintenant Bob Bissonnette avec Toune de bière sur la vibe New Country. 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
1: Une excellente, belle, en fait, une méchante belle nouvelle pour le hockey en Estrie. En fait, c'est que le hockey universitaire masculin de Division 1 va revenir au Québec à partir de la saison 2027-2028 et l'Université de Sherbrooke va faire partie de la nouvelle ligue. Il y aura au total 6 universités, celle de Sherbrooke, McGill, Concordia, l'Université du Québec à Trois-Rivières, l'Université du Québec à Chicoutimi et également l'École de technologie supérieure. Donc, c'est à vous, hein, quand même, assez intéressant. Donc, éventuellement, il y a un jeune joueur d'ici qui veut poursuivre ses études puis continuer à jouer au hockey de haut niveau, va avoir une option universitaire et ça directement en Estrie. Ça, c'est pas juste une nouvelle sportive, c'est également une nouvelle porte qui s'ouvre pour le futur. 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
1: Petite vérification à faire en rentrant si vous avez des framboises surgelées dans le congélateur. Il y a des framboises entières de marque Alasco qui ont fait l'objet d'un rappel pour une possible contamination au norovirus. Ça touche les formats de 1 kg et de 5 kg avec la date meilleure avant le 10 novembre 2027. Elles ont été vendues au Québec, alors si vous en avez, on ne les mange pas, on les jette ou on les rapporte là où elles ont été achetées. Un peu plate comme sujet, mais quand même assez important, tu trouves pas?
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1: C'est beau rêver, hein? Est-ce que tu savais que Luc Poirier et Isabelle Gauvin mettent leur penthouse de Ripple Cove à Ayerscliff en vente? On parle en fait d'un condo qui est directement sur le lac Massawippi, avec deux chambres, deux salles de bain, des espaces de stationnement intérieurs, il y en a deux en fait, avec une vue qui doit être assez difficile à battre. Le prix affiché? 729 000 $ plus taxes. Moi, je trouve ça toujours fascinant dans ce genre d'annonce-là de voir à quel point l'immobilier de villégiature en Estrie, en fait, peut monter vite quand t'ajoutes un lac, la vue, puis le côté hôtel haut de gamme. Ah, vraiment! Je t'invite à aller voir l'annonce, là, tu vas voir, c'est assez beau comme penthouse. Ça fait rêver un peu.

Records lance un café. Oui, le même Sun Records qui fait partie de l'histoire du rock'n'roll puis du country se sont associés au chef Andrew Zimmern et à French Truck Coffee pour créer un mélange en édition limitée qui est lancé à Nashville pendant le Americana Fest. Je trouve ça complètement logique finalement. Hein? Le country, les vieux vinyles, Nashville, rajoute un bon café là-dedans puis t'es pratiquement... En fait, t'as presque le décor parfait. Je te rappelle que t'es à l'écoute de la vibe New Country Mégantique qui t'offre maintenant Luke Combs avec The Kind of Love We Make sur le 106.7 Hit Country.

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1: Évidemment, je t'invite à rester à l'écoute à venir. Un bulletin d'information. On aura également droit à la météo parce que ça aussi, c'est important. Et à venir, du côté musical, le Mégantic, Graylin James et Blake Shelton. Merci d'avoir choisi It Country, le 106.7 à Mégantic.
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6: Ici Michel Scarpino, voici le bilan de l'actualité. La présidente de la Commission européenne, Ursula von der Leyen, souhaite que le Canada devienne le premier membre associé de l'Union européenne, mais des responsables canadiens ont minimisé l'importance de ce terme. Celle-ci a fait cette déclaration lors de son discours annuel sur l'état de l'Union au Parlement européen, alors que le premier ministre canadien Mark Carney était dans l'auditoire. Et durant son allocution, Mme von der Leyen a exposé les grands axes d'une coopération renforcée entre l'Europe et le Canada, soulignant que l'Europe souhaite porter ses relations avec le Canada au plus haut niveau possible. À son avis, les deux parties doivent repenser de toute urgence leur partenariat et aller au-delà d'un simple accord de libre-échange. Et puis le Royaume-Uni et le Canada envisagent de fusionner leurs projets respectifs de financement de la défense afin d'en amplifier les effets, a indiqué un haut responsable du gouvernement canadien. Le premier ministre est à Liverpool aujourd'hui pour sa première rencontre avec le nouveau premier ministre britannique, Andy Burnham, qui a récemment pris ses fonctions. Ottawa avait bon espoir de parvenir à un accord sur la fusion des deux propositions en vue de créer une institution commune. Les chefs des cinq principaux partis politiques du Québec vont se livrer à un deuxième débat en deux soirs. Après avoir croisé le fer au face-à-face de TVA hier, c'est chez Nouveau que les chefs ont rendez-vous. Le débat de 90 minutes de ce soir sera animé par Michel Bérère. Hier, la chef caquiste et première ministre sortante, Christine Fréchette, a été la cible de plusieurs des attaques alors que ses adversaires ont tenté de l'ébranler sur le bilan de la coalition Avenir Québec. Ce débat sera diffusé sur Nouveau et sur Crave dès 20h. Ça complète le bilan de l'actualité Arsenal Média. On vous souhaite une bonne fin de journée à notre antenne.
1: Parlons météo maintenant. Généralement nuageux pour ce soir et cette nuit avec des risques d'averses. Et un minimum attendu à 13 degrés. Pour demain jeudi, c'est plutôt nuageux avec un risque d'averse également. En après-midi, cette fois, on prévoit un maximum à 22 et un humidex à 28.
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1: Toujours à l'écoute, Mégantic? Ben, c'est parfait, ça! À venir, une artiste country qui vient de prendre une décision assez gutsy. Priscilla Block laisse sa maison de disques et décide de miser sur elle-même. La Formule 1 vient aussi de sortir son calendrier 2027. Et Montréal garde sa place là-dedans. J'ai trouvé une étude complètement improbable qui dit que juste sentir du chocolat pourrait changer quelque chose à votre entraînement. Ben oui, j'ai vérifié deux fois moi aussi. Alors évidemment, on poursuit le rush avec la musique de Jason Aldean et Don't Tell On Me sur la vibe New Country à Mégantic, le 106.7. It Country.

Alors, tel que je te l'ai mentionné plus tôt, Priscilla Block vient de prendre une grosse décision dans sa carrière. Elle quitte MCA puis devient artiste indépendante. Elle a été assez transparente là-dessus. Elle dit en fait qu'elle était rendue à un carrefour, c'est-à-dire continuer d'attendre que les choses changent ou bien en fait miser sur elle, complètement sur elle-même en fait, et sur sa musique. Elle dit même qu'à un moment donné, elle avait commencé à perdre un peu de la confiance, celle qu'on lui connaît justement. Alors elle repart autrement. Ça prend quand même pas mal de guts hein, de quitter une grosse machine pour se dire « Ok, maintenant c'est moi qui conduis la barque ». On poursuit avec la musique de Blake Shelton avec « Stay Country or Die Tryin'». C'est un peu ça qu'elle fait, hein, Priscilla? Merci d'avoir choisi la vibe. New Country à Mégantic, le 106.7 « It Country ».

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Les amateurs de Formule 1 ont leur calendrier 2027 depuis ce matin. Il y aura encore 24 Grands Prix, puis Montréal est toujours bien installé dans la saison. Autre changement, la F1 passe de 6 à 10 fins de semaine avec une course sprint. Puis le Canada fait partie des circuits qui vont encore avoir ce format-là. Portugal et Turquie reviennent aussi au calendrier. Et pour ceux qui aiment avoir plus qu'une seule course à regarder dans une fin de semaine, la F1 vient clairement de choisir son camp. La musique de Kane Brown et Marshmello avec Miles on it sur la vibe New Country à Mégantic. Le son, c'est Set It Country. 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

0: Écoute cette étude-là. En fait, une étude qui me réconcilie presque avec l'entraînement. Des chercheurs ont testé 23 jeunes hommes pendant des exercices de jambes. Puis ceux, en fait, qui sentaient du chocolat entre leurs séries réussissaient à faire le plus de répétitions sans avoir l'impression d'avoir travaillé plus fort. En fait, l'odeur du chocolat noir, on parle d'environ 18 répétitions supplémentaires au total. Quand même pas rien, hein? Un résultat peut-être improbable, mais j'aime ça, moi, entendre des choses comme ça.
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0: t'invite à aller faire un petit tour sur le hitcountry1067.com. 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Je t'invite donc à visiter le hitcountry1067.com. Et je te rappelle que la vibe New Country à Mégantic, c'est le 1067 Hit Country avec la musique de Gabriel Fredette et Le Bon Choix.
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1: Hey, je sais pas à partir de combien on arrête d'appeler ça une bonne séquence puis qu'on appelle ça juste ridicule. Luke Combs vient de décrocher son 23e numéro 1 consécutif avec Be By You. 23 singles solo depuis le début de sa carrière, 23 qui ont atteint le sommet. Au total, en ajoutant ses collabos, il est rendu à 27 numéro 1. Quand même pas rien, hein? Et puis, Be By You est aussi numéro 1 au palmarès country Airplay de Billboard pour une 4e semaine.
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Il y a du nouveau côté musique québécoise aujourd'hui. Les nominations de la disque sont sorties. Et dans la catégorie album country de l'année, on retrouve Laurence Saint-Martin avec Ailleurs, Léa Jarry avec Foraine, Paul Darèche avec Un dernier je t'aime, Phil J. Smith avec La prochaine sortie et Véranda avec leur album du même nom, Véranda. J'aime ça, en fait, checker ça, cette catégorie-là, parce que ça montre du moins à quel point le country d'ici rendu large. T'as du plus traditionnel, du plus moderne, du folk country, plusieurs couleurs et ça dans la même catégorie.

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1: Hey, le temps file en ce mercredi 16 septembre, Mégantic. On se dirige déjà vers notre dernière heure du Rush. À venir, l'information. Je te l'ai dit, c'est important de se garder informé. Je vais te parler également de météo. Parce que ça aussi, c'est important. Et tantôt, je te parlais d'un de ces grands résultats, une fois de plus, Lou Combs avec Be By You, qui s'en vient également au cours de la prochaine heure.
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12: Ici Michel Scarpino, voici le bilan de l'actualité. La présidente de la Commission européenne, Ursula von der Leyen, souhaite que le Canada devienne le premier membre associé de l'Union européenne, mais des responsables canadiens ont minimisé l'importance de ce terme. Celle-ci a fait cette déclaration lors de son discours annuel sur l'état de l'Union au Parlement européen, alors que le premier ministre canadien, Mark Carney, était dans l'auditoire. Et durant son allocution, Mme von der Leyen a exposé les grands axes d'une coopération renforcée entre l'Europe et le Canada, soulignant que l'Europe souhaite porter ses relations avec le Canada au plus haut niveau possible. À son avis, les deux parties doivent repenser de toute urgence leur partenariat et aller au-delà d'un simple accord de libre-échange. Et puis le Royaume-Uni et le Canada envisagent de fusionner leurs projets respectifs de financement de la défense afin d'en amplifier les effets, a indiqué un haut responsable du gouvernement canadien. Le premier ministre est à Liverpool aujourd'hui pour sa première rencontre avec le nouveau premier ministre britannique, Andy Burnham, qui a récemment pris ses fonctions. Ottawa avait bon espoir de parvenir à un accord sur la fusion des deux propositions en vue de créer une institution commune. Les chefs des cinq principaux partis politiques du Québec vont se livrer à un deuxième débat en deux soirs. Après avoir croisé le fer au face-à-face de TVA hier, c'est chez Nouveau que les chefs ont rendez-vous. Le débat de 90 minutes de ce soir sera animé par Michel Bérair. Hier, la chef caquiste et première ministre sortante, Christine Fréchette, a été la cible de plusieurs des attaques, alors que ses adversaires ont tenté de l'ébranler sur le bilan de la coalition Avenir Québec. Ce débat sera diffusé sur Nouveau et sur Crave dès 20h. Ça complète le bilan de l'actualité Arsenal Média. On vous souhaite une bonne fin de journée à notre antenne.
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1: Alors, du côté météo Mégantic, c'est plutôt nuageux pour ce soir et cette nuit avec des risques d'averses à 30 % et un minimum à 13. Demain, jeudi, plutôt nuageux avec un 40 % de risque d'averses et un maximum, cette fois, 22 et un humidex attendu à 28 degrés.
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1: Eh oui, on y va dans notre dernier bout du roche. Le camp du Canadien a à peine commencé qu'on apprend déjà qu'un défenseur important devra attendre plusieurs semaines avant de revenir. Je vais aussi amener du côté de Bury parce qu'il y a une grosse fête régionale gratuite qui se prépare pour samedi. Luke Bryan vient de raconter comment il a choisi le nom de son nouvel album. Je t'avertis tout de suite, oubliez la grande inspiration artistique profonde. Ça sera pas ça du tout. On finit ça ensemble avec tel que promis, Luke Combs et son 23e numéro 1 en carrière. Be By You sur la vibe New Country à Mégantic, le 106.7 Hit Country.

Eh bien, déjà une première mauvaise nouvelle pour le cas du Canadien. Kaden Gool sera pas prêt tout de suite. Le défenseur, en fait, a subi une petite opération à un muscle abducteur durant l'été. Montréal annonce qu'il devrait être absent encore 4 à 5 semaines. Donc, pendant que 57 joueurs débarquent au camp aujourd'hui, Gool va devoir regarder une partie de ça de côté. C'est pas le scénario idéal pour commencer une saison, évidemment, surtout pour un gars qu'on attend, qu'on s'attend en plus à voir jouer des grosses minutes à la défense. Au moins, l'équipe parle d'un retour en semaine et pas en mois. C'est déjà une excellente nouvelle. Il sera du côté de Saint-Tite ce vendredi soir. C'est Cameron Whitcomb avec Kingdom of Fear sur la vibe New Country à Mégantic, le 106.7 It Country.

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1: Si tu cherches une sortie différente, ben samedi, ça se passe du côté de Bury. Le festival des Townshippers s'installe là pour la journée et c'est gratuit. Il va y avoir de la musique d'artistes locaux, un marché d'artisans, des food trucks, des ateliers, des spectacles de rue et des activités, évidemment, pour toute la famille. J'aime ça parce que c'est très canton de l'Est comme événement. Hein? Francophone, anglophone, famille, artisans, organismes. Tout le monde ensemble, au même endroit. Samedi, Bury risque d'être pas mal animé. On enchaîne avec la musique de Rascal Flatts et What Hurts the Most sur la vibe New Country à Mégantic.

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1: Y a-t-il une recette dans ta famille qui est absolument impossible à écrire? Genre un peu de farine? Comment? Combien? Ben assez, là. Tu le fais cuire jusqu'à ce que ça soit prêt. Merci, grand-maman. C'est tellement précis. Je trouve ça drôle parce que ces recettes-là ont été faites 100 fois. Elles sont toujours bonnes. Mais demande-la à personne qui l'a fait des quantités, puis ils savent définitivement pas. Mais c'est ce qui fait leur charme. Moi, je trouve tellement qu'elles ont de la chance. C'est comme quelque chose qu'on n'a plus nécessairement aujourd'hui, hein. À part peut-être de grands cuisiniers là qui vont un peu à l'œil. Moi, définitivement, si j'y vais à l'œil mégantique, c'est sûr que tu y goûtes pas.
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Luke Bryan sort son nouvel album Signs vendredi. Évidemment, quand un artiste sort un neuvième album, tu peux dire qu'il a sûrement passé des semaines à chercher le titre, hein, parfait. Eh ben non! Ils racontent qu'il y avait les titres des chansons devant eux, qu'ils ont lancé une fléchette et puis c'est tombé sur Signs. Ça, c'est pas une métaphore, hein? C'est pas une grande histoire de destin. C'est une fléchette. Puis honnêtement, j'aime presque encore plus l'album depuis que je sais ça, parce que des fois, on peut arrêter de compliquer les affaires dans la vie. Tu trouves pas? On enchaîne avec la musique de Guillaume Frenette, avec nos beaux souvenirs sur la vibe New Country à Mégantic. 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

impressionnant hein, comment la recherche va. Il y a des chercheurs qui ont réussi à reconstruire de petites vidéos d'une dizaine de secondes à partir de l'activité de cerveau de souris pendant qu'elles regardaient les images. En gros, là, ce qu'ils ont fait, c'est qu'ils ont enregistré ce qui se passait dans leur cortex visuel, si j'ai bien compris là. Puis un algorithme a réussi à recréer une version de ce que les souris voyaient. Bon, on est encore loin de lire dans les pensées, une chance, hein, je voudrais pas que ça arrive, mais comme fenêtre sur la façon dont le cerveau transforme ce qu'on voit, c'est quand même assez impressionnant.

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Petit détour dans le Haut-Saint-François parce que en fait, la ville d'Istengus demande au monde d'être plus vigilant ces jours-ci parce qu'il y a une hausse de vols signalés.

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1: Eh bien, voilà, c'est tout pour aujourd'hui. Je vais ranger mon micro jusqu'à demain. Mais t'inquiète, je te laisse en bonne compagnie. Danny Côté qui s'installe dans le top 6 à 6. Je te retrouve évidemment demain pour un autre Rush. Et je te souhaite une bonne fin de journée. Je te dis bye. À demain!

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5: Ici Michel Scarpino, la présidente de la Commission européenne, Ursula von der Leyen, souhaite que le Canada devienne le premier membre associé de l'Union européenne, mais des responsables canadiens ont minimisé l'importance de ce terme. Elle a fait cette déclaration lors de son discours annuel sur l'état de l'Union. Et durant son allocution, Mme von der Leyen a exposé les grands axes d'une collaboration renforcée entre l'Europe et le Canada, soulignant que l'Europe souhaite porter ses relations avec le Canada au plus haut niveau possible. Les chefs des cinq principales formations politiques du Québec vont se livrer à un deuxième débat en deux soirs. Après avoir croisé le fer au face-à-face de TVA hier, c'est chez Nouveau Info que les chefs ont rendez-vous. Le débat de 90 minutes de ce soir sera animé par Michel Bérère et sera diffusé sur Nouveau et sur Crave dès 20h. Hier, la chef caquiste Christine Fréchette a été la cible de la plupart des attaques alors que ses adversaires ont tenté de l'ébranler sur le bilan de la coalition Avenir Québec. C'était vos actualités Arsenal Média.
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7: Une petite dernière météo mégantique, généralement nuageux pour ce soir, cette nuit avec des risques d'averses. Minimum 13, demain jeudi, des nuages également. 40 % de risques d'averses en après-midi. Par contre, trompez-vous à un maximum à 22 et un humidex à 28. À demain!
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16: Les votes sont maintenant fermés. On compile le tout pour vous présenter au courant des 20 prochaines minutes le top 6 à 6 de votre mercredi 16 septembre. Vous avez passé une belle journée au travail. Pour les autres qui commençaient peut-être votre quart de travail pour la soirée, tellement content de vous savoir là, que vous soyez au Saguenay, en Beauce, au centre du Québec, à Lac-Mégantic ou encore partout sur cette belle planète. Ou à www.hitcountry.com, Danny Côté qui est en place pour te faire triper. Et ça pour les 60 prochaines minutes. Donc, on va savoir ce soir si encore une fois Chaboze avec Cowgirl va se retrouver à la pole position de ce top 6 à 6. On commence dès maintenant avec la position numéro 6, Love in Life Again, Ella Langley.
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Premier album en carrière qui a été lancé sur toutes les bonnes plateformes depuis déjà 2 semaines, c'est La Sensation de l'heure. Et je vous rappelle, mes amis, qu'elle va faire un détour par le MTLUS de Montréal en janvier prochain. Les billets sont présentement en vente. Elle se retrouve à la position numéro 5 de ce soir, Boston, avec Stella Lefty. Celui qui occupe la position numéro 4, elle est présentement en sabbatique. Il nous chante Hands Up. Voici Jelly Roll.

Quel duo de feu, toujours dans ce top 6 à 6. Alors, ils occupent présentement la position numéro 3. Et là, l'anglais Morgan Wallen avec I Can't Love You Anymore. Elle a beaucoup de hits présentement au top du palmarès, ici même à Hit Country. Donc, c'est assez incroyable comment on l'adore tellement, toujours même en pleine tournée avec son plus récent concert Dandelion. Donc, Ella et Morgan qui ont chanté à la position numéro 3 du top 6 à 6. Oh! Il s'est fait déloger de la pole position, mes amis. Qui sera bien sûr à la position numéro 1. On ne sait pas, voici Chabosé avec Cowgirl.

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1: Alors, je vois le gros point d'interrogation te disant, hey, qui peut bien être à la pole position du top 6 à 6 de ce soir? Oh, c'est pas lui. Oh, je sais plus trop. J'ai perdu le fil comparé à hier. Ben, je suis là pour répondre à votre interrogation. L'artiste qui occupe la pole position ce soir, ben, on peut entendre sa chanson dans le dessin animé Histoire de Jouet 5. Et semble-t-il que d'après ses plus récentes affirmations, ses prochains singles seront davantage beaucoup plus country que pop. Oh, quelle bonne nouvelle pour nous, chers fans, que ce style musical est vraiment très tendance sur la planète. Donc, elle occupe la position numéro 1 de ce soir du top 6 à 6. I know it, I know you. Voici Taylor Swift.
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0: C'est notre nouveau numéro 1 du top 6 à 6 de ce soir, la nouvelle mariée Taylor Swift avec I Know It, I Know You. Alors, je compile dès maintenant vos votes pour la présentation du prochain top 6 à 6 demain soir à 18h. Comment faire? Vous m'appelez ou encore vous me textez 873-300-95-70 à vos textos et à vos téléphones. Voici ce que Chris Stapleton, oui, au détour.
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0: Ça a été un important succès chez nous au courant des dernières semaines. Alors, c'est Mumford & Sons qui viennent de chanter avec Chris Stapleton cette belle ballade Here dans votre top 6 à 6 de ce mercredi soir. Et bonne nouvelle pour la chanteuse Priscilla Block qui annonce au courant des dernières heures sur le web qu'elle devenait maintenant une artiste indépendante pour la première fois depuis 2020. Tu te dis, oh boy, quand même, qu'est-ce qu'elle a décidé de dire à partir maintenant de devenir une artiste indépendante sans label? C'est bien sûr sa popularité, elle a dit, ben ça me rejoint plus. L'idée qu'on voulait bien sûr me donner musicalement parlant pour mes prochains singles. Donc, elle a dit, mais maintenant, je largue ma compagnie pour devenir maintenant une artiste indépendante. Alors, bon succès en tant qu'artiste indépendante dans le domaine de la musique country pour la chanteuse Priscilla Block. À venir dans quelques instants, emmêlé dans ses cheveux, le hit de J.F. Posey.
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c'est demain qu'on va savoir les prochains nominés pour le Gala de la Disque qui sera présenté le 8 novembre prochain. D'après moi, il risque d'avoir quand même de pas mal de nominations. Alors, c'est JF Posé qui a chanté Emmêlé dans ses cheveux. Dans 48 heures, journée importante pour mon prochain artiste. Il va nous proposer son 9e album en carrière. On mise pas mal fort là-dessus. Mais jusqu'à maintenant, avec le premier extrait, les réactions sont très, très bonnes de votre part, mes amis. Je parle de qui? Je parle du grand Luke Bryan que voici au Top 6 à 6 avec Signs.

Cette chanson se retrouve parmi les 30 chansons les plus populaires du Grand Décompte Hit Country que vous est présenté tous les samedis matins entre 8h et 10h avec Maxime Tremblay, Francis de Grand Prix avec Si j'avais su. Puis en parlant toujours de Francis, ben à surveiller à compter de ce vendredi, il va sortir une autre chanson, mes amis. Ben oui, ça pour titre Country dans Pau. Puis en plus, la semaine suivante, le vendredi le 25, autre nouvelle chanson qu'il va nous proposer Francis, cette fois-ci collaboration avec le Blue Ridge Band. Je vous rappelle également grand lancement d'album de sa part pour son troisième le 1er octobre à Montréal et le 15, un passage au Capitole de Québec. Et toi, en tant que fan de Francis, tu peux même y assister à un de ces deux lancements, même aux deux, si t'as peut-être un fan fini de Francis. Donc, les billets sont présentement en vente en te rendant directement, bien sûr, sur son site Internet. Donc, on a bien hâte d'entendre cette nouvelle chanson à compter de ce vendredi. Place à la plus récente maintenant de Lou Combs à la Verbe New Country en ce mercredi soir.

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Tellement content de vivre avec vous autres cette belle vibe New Country, que vous soyez au Saguenay, en Beauce, au centre du Québec ou encore à Lac-Mégantic ou encore partout sur la planète avec Greenwoods, avec Tempête. Ça ressemble tellement musicalement parlant à du Chabosé. Et Chabosé sera de passage, je vous rappelle, la semaine prochaine, le jeudi prochain, le 24 septembre, alors qu'il va se produire à la Place Belle de Laval. Est-ce qu'on a des adeptes de la danse country à l'écoute ce soir de la vibe New Country? La réponse est oui. Ben, je te dédie la prochaine chanson. Voici William Cloutier avec Zach Chico.

0: Avec le succès remporté avec cette chanson-là, ça lui donne le goût d'en faire d'autres saveurs pop country, avec 100% francophone en plus. Alors, c'est Zach et Chico avec William Cloutier qu'on chantait ou on dansait autrefois, même t'as pu danser entre autres, en danse en ligne, le fameux Where Heart Belong. Mon nom est Danny Côté, bonne soirée du mercredi, la meilleure musique country francophone va prendre sa place entre 19h et minuit. On se retrouve sans faute demain matin, là, dès 6h, pour votre Country Club. Bonne soirée!
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1: Ici Michel Scarpino, la présidente de la Commission européenne, Ursula von der Leyen, souhaite que le Canada devienne le premier membre associé de l'Union européenne, mais des responsables canadiens ont minimisé l'importance de ce terme. Elle a fait cette déclaration lors de son discours annuel sur l'état de l'Union. Et durant son allocution, Mme von der Leyen a exposé les grands axes d'une collaboration renforcée entre l'Europe et le Canada, soulignant que l'Europe souhaite porter ses relations avec le Canada au plus haut niveau possible. Les chefs des cinq principales formations politiques du Québec vont se livrer à un deuxième débat en deux soirs. Après avoir croisé le fer au face-à-face de TVA hier, c'est chez Nouveau Info que les chefs ont rendez-vous. Le débat de 90 minutes de ce soir sera animé par Michel Bérère et sera diffusé sur Nouveau et sur Crave dès 20h. Hier, la chef caquiste Christine Fréchette a été la cible de la plupart des attaques alors que ses adversaires ont tenté de l'ébranler sur le bilan de la coalition Avenir Québec. C'était vos actualités Arsenal Média.
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La quatrième édition du parcours agro-touristique Dégusté Mégantic, une virée qui goûte le ciel, va être présentée les 3 et 4 octobre prochains. D'ailleurs, la carte du circuit est disponible sur le site de l'événement dégustermégantic.ca. Et aussi, il y a notre collègue journaliste Boris Chassagne qui vous a préparé un article à lire sur montetford.com.

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